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1: Bonjour à toutes et à tous. Aujourd'hui, c'est la rentrée de Réveil créatif. Et aujourd'hui, c'est le début de la 14e saison de Réveil créatif, une aventure qui a commencé en 2012. Voilà, ben on vous remercie de commencer votre automne et votre journée avec nous. Aujourd'hui, on reçoit Delphine Fabreau, graphiste et plasticienne. Au nom de toute l'équipe de Réveil Créatif, je voulais remercier Jean-Philippe de nous accueillir à l'imagerie ce matin. Jean-Philippe, tu veux peut-être nous dire un mot sur le lieu, est-ce qu'on y fait ?
2: Bonjour à tous et bienvenue à l'imagerie pour la troisième édition des Réveils Créatifs ici en ce lieu. Pour les gens qui ne connaîtraient pas l'imagerie, l'imagerie est un centre d'art mixte, c'est-à-dire c'est une école de dessin et de peinture, apprentissage des arts plastiques pour tous, vraiment accessible à tous de 15 ans à 90 ans. Et à côté de ça, c'est une galerie professionnelle, donc centre d'art où on montre vraiment la spécialisation, c'est la monstration du dessin et de la peinture. Voilà. Donc c'est un lieu qui est vraiment très ouvert, très accessible, et venez nous voir toute l'année.
1: Merci beaucoup. Alors c'est notre troisième réveil créatif ici. Voilà, on est vraiment très content d'être ici. Avant de te passer le micro, Delphine, je vais remercier nos partenaires. D'abord, merci à l'équipe Campus FM pour la captation ce matin. Merci au Rose Lab. Il y a notre vélo électrique garé devant. Vous l'avez peut-être vu en rentrant. Donc il nous prête le vélo et un espace de stockage du petit matériel que l'on a. Merci Étincelle Coworking qui nous accueille pour nos réunions réveil créatif. Saveur et Harmonie qui vous offre le café et le thé. Voilà pour les merci. J'espère que j'ai oublié personne. Et puis merci à Yves qui est notre photographe du jour. Voilà. Voilà Delphine, je te laisse la parole pour une vingtaine de minutes et puis ensuite on aura vos questions et les réponses de Delphine. On terminera à 9h30 pour ceux qui doivent passer à d'autres activités et puis on poursuivra pour ceux qui peuvent rester avec un peu de musique.
3: Merci. Bonjour. Quelle chance d'être à l'imagerie pour la première fois, pour mon premier réveil créatif. Je suis Delphine Fabreau et ma spécialité, c'est de fabriquer des images. Depuis longtemps, je fabrique des images. Donc ça a commencé à l'école maternelle, je pense, quand sortie de l'école pour aller avec mes petits pinceaux déclarer ma flamme à mon maître Sylvain, mon maître chéri, en peignant sur sa 4L. Et je pense que j'ai appris à ce moment-là qu'il ne fallait pas dessiner n'importe où, même si on avait des choses du cœur importantes à signifier. J'ai poursuivi et commencé le graphisme dès l'école élémentaire, en faisant l'affiche des fêtes de fin d'année, par exemple, ou en repeignant le préau. Voilà, par exemple. Et j'ai encore continué, peut-être plus tard dans ma scolarité, ma passion pour la typo a commencé en faisant en imitant les signatures des parents pour faire des mots d'absence à mes amis. Donc je pense que j'avais beaucoup d'attrait pour l'image et le texte en général. Je pense que à ce moment-là, et petite, l'image me permettait, entre autres, de ne pas me confronter au monde en direct et en frontal et de rajouter un filtre d'imaginaire sur la réalité et les humains. Parce que c'était pas de toute évidence d'être comme aujourd'hui je suis face à vous. Donc ça n'a pas beaucoup changé. Aujourd'hui, l'image... je crois me permet toujours de mettre un filtre avec la réalité et les humains, même si j'aime beaucoup les humains qui sont bien souvent à l'origine des propos et des images que je fabrique. Voilà la naissance de tout ça. Aujourd'hui, je suis graphiste et artiste plasticienne ou artiste visuel, vous dites, on dit, on peut dire les deux.
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0: 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Jazz à Marciac, musique du monde à Rio Loco, spectacle au Festival de Carcassonne, l'Occitanie est une terre où on dit oui aux festivités. Oc, c'est justement le mot qui signifie oui en occitan. Trois lettres qui ont donné leur nom à une langue autrefois chantée par les troubadours pour célébrer l'amour courtois. Et en octobre, la culture occitane résonnera de nouveau dans Toulouse et dans ses environs grâce à la 25e édition du Festival Occitania. Plus de 30 rendez-vous se tiendront dans des lieux culturels phares comme le Métronome, la Cave Poésie ou encore l'Hostal d'Occitania et la Chapelle des Carmélites. Concerts, balletistes, théâtres, rencontres littéraires, conférences, projections, expositions et stages de chant. Aujourd'hui, pour nous en parler, j'ai le plaisir de recevoir Romain Brunel, Benvengut, Romain Brunel. Bienvenue Romain Brunel.
1: Et bonjour, merci d'être convite, merci de l'invitation. Benvengut, ouais, c'est comme ça qu'on dit.
0: Merci, j'aurais adoré pouvoir vraiment converser et traduire tout au long de cet échange. Malheureusement, je vais être limitée, mais tu peux nous glisser parfois quelques petites références en occitan, ça sera très apprécié. Romain, tu es professeur d'occitan et co-président de l'Institut d'études occitanes de Haute-Garonne qui organise le festival.
1: Oui.
0: C'est un festival né en 1999.
1: Ouais.
0: Pour faire une mini rétrospective avant de se lancer dans l'édition 2026, peux-tu nous raconter à quoi ressemblait, si tu étais présent, la première édition, ou alors au moins la première à laquelle tu étais présent?
1: Alors moi, la première, je n'étais pas présent parce que je n'habitais pas Toulouse à l'époque. Le festival Occitania, alors je vais le dire en français, je vais le franciser, le festival Occitania, je pense que ça permettra à tout le monde de s'y retrouver. On dit en occitan, on dit Occitanie ou Occitania. Ça a toujours été un événement assez important au niveau du département de Toulouse et de sa proche région. L'idée, ça a toujours été de mettre en avant la culture occitane pendant un mois, donc autour du mois d'octobre, et voilà, de faire un festival pluridisciplinaire qui permette de découvrir la richesse et la diversité de la création autour de la en langue occitane, autour de la langue occitane et de la culture occitane. Voilà.
0: Il existe plusieurs festivals consacrés aux cultures occitanes en région, comme l'Estivada, Passarporte ou le festival de Cordes-sur-Ciel. Pourquoi c'était important de créer celui-ci? C'est quoi la particularité du festival occitanien?
1: Alors, je pense que la particularité, c'est d'être un festival en milieu urbain et aussi d'être un festival sur un temps plus long. C'est-à-dire que l'idée, c'est de proposer des événements divers et variés dans divers lieux de la ville, mais pas que, hein, parce qu'il y a aussi des événements qui ont lieu à Sainte-Gabelle, à Blagnac, etc. Donc ailleurs aussi dans le département. Et donc, c'est pas un festival au sens qui ont lieu pendant l'été où on a une unité de lieu et une unité de temps. Donc c'est un peu ça la particularité du festival. C'est pas trois jours, par exemple, dans un endroit où on va assister à des festivités, mais c'est des événements en fait qui ont lieu tout au long du mois d'octobre, perlés, et qui proposent, autant des visites thématiques de Toulouse autour de la langue et de la culture occitane, comme des conférences, du théâtre, des concerts, des bals, des projections, etc., etc. Donc ça permet aussi différemment d'investir différents lieux dans la ville et dans le département, et montrer la richesse et la diversité de la création occitane contemporaine.
0: Contemporaine, c'est le mot qui m'a aussi sauté aux yeux quand j'ai vu la richesse de la programmation. Je rappelle, il y a 30 événements.
1: Je crois qu'on a 30 ou même un peu plus.
0: Oui, un petit peu plus. Je pense plus de 30 événements. Donc entre jeudi 17 septembre et vendredi 30 octobre. En plus, la programmation se clôturera sur un traditionnel balletti fandango. Est-ce que tu peux nous expliquer ce que c'est?
1: Il se trouve que on tombe dans la période que la plupart des gens vont identifier avec le Halloween, le 31 octobre, donc. Et puis bah après voilà la Toussaint, la fête des morts, etc., etc. Et il y a aussi une tradition occitane autour de cette date. Hein. On retrouve cette idée de fête des morts un petit peu partout. Mais nous on a une tradition particulière de ce jour qu'on appelle la Martrou, et où effectivement, alors voilà, c'est un petit peu c'est pas Halloween, c'est pas ce qui se fait ailleurs, mais il y a cette tradition pareille de la question de la mort, etc. Et c'est vrai que c'est quand même quelque chose qui tombe au moment de la fin de l'automne, avec les jours qui rétrécissent, et voilà. Et donc nous on a aussi envie de faire des choses autour de la Martrou, qui est voilà. Évidemment, Martrou, aujourd'hui tout le monde,
0: je crois que c'est une marche, c'est ça?
1: Non, la Martrou c'est le jour des morts, et après je peux pas rentrer dans tous les détails, mais du coup il y a des traditions occitanes qui sont particulières à ce jour-là. Et donc nous, ce qu'on a eu envie de faire, c'est de proposer ce soir-là un concert bal autour de la Martrou. Et en fait il y a deux groupes, et il y a un groupe aussi qui mélange de la musique occitane avec de la musique mexicaine, et du coup ça nous faisait faire aussi le lien entre la Martrou et El Día de los Muertos qui est fêté au Mexique. Je pense que tout le monde reconnaît justement ce qui se passe ce jour-là au Mexique, avec les masques, etc., et les squelettes, etc., etc. Donc voilà, pour bien voir que au-delà d'Halloween, il y a toujours eu des traditions autour de la question de la mort, de l'esprit, des esprits des morts, etc., etc. Et on voit qu'on retrouve ça au Mexique, comme chez nous en Occitanie, avec la Martrou et El Día de los Muertos. Donc en fait, ce bal, ben, c'est un peu ça, c'est la rencontre entre la culture occitane et la culture mexicaine.
0: On voit qu'il y a beaucoup, il y a une forme d'hybridation entre le traditionnel et le contemporain, on y reviendra. Donc il y a du folk trad avec Solula, par exemple, comme il y a aussi de l'électro-trad avec Super Paquet.
1: Parquet. Ben, comme un parquet, le parquet c'est l'endroit où on danse.
0: Ah.
1: Non, je pense que c'est pour ça qu'ils ont choisi ce nom, le super parquet, ben parce que du coup, il y a une tradition de danse et de musique traditionnelle, et du coup, ben voilà, c'est des danses collectives. Et d'ailleurs, il y a une grande appétence, je crois, aujourd'hui autour de ce retour du bal et des danses collectives. Et voilà, et je pense que du coup, ben en ayant ce parquet sur lequel on danse avec de l'électro en plus, ben du coup, on obtient certainement un super parquet. C'est pas moi qui choisis le nom du groupe, mais je pense que c'est ça le sens du titre du groupe.
0: C'est ta combientième édition à laquelle tu participes?
1: Alors moi je suis au bureau de l'IEO depuis la période post-Covid. Voilà, alors sans rentrer vraiment dans les détails. Donc l'Institut d'études occitanes, c'est vraiment l'association historique qui a porté vraiment le renouveau de la langue occitane au XXe siècle. Donc c'est une association qui a été montée en 1945, hein, donc dans la période d'après-guerre, par des personnes qui étaient proches de la résistance ou qui avaient participé à la résistance. Et donc l'IEO a toujours porté alors plusieurs objectifs. Le premier, c'était de rassembler, c'est pour ça que ça s'appelle l'Institut d'études occitanes. Au départ, ce qui était à l'époque les intellectuels, qui les écrivains, etc., les poètes, et de les rassembler, et puis aussi d'avoir aussi une fonction militante, hein, qui était de défendre, et puis de faire briller la langue occitane. Et l'Institut d'études occitanes aussi a eu une importance assez particulière dans la question de la norme orthographique, de savoir comment écrire l'occitan, parce que l'occitan, voilà, c'est une langue qui a été perdue un petit peu à l'écrit, etc. Il y a eu un premier revival, on va dire, en occitan, on dit reviscool, ça comme ça permettra de pas employer un
0: anglicisme.
1: Et donc autour d'un cercle de poètes provençaux, autour de Frédéric Mistral, quelque chose qui s'appelait le Félibrige. Et le choix qui avait été fait par le Félibrige, c'était d'utiliser une graphie issue du français, qui donc était une graphie phonétique et qui correspond pas en fait en réalité aux besoins de la langue, parce que la langue, elle a des diversités de variantes, on appelle ça des dialectes. Et puis aussi, il y avait une graphie qui date des troubadours, donc du Moyen-Âge. Et donc voilà, donc l'Institut d'études occitanes a eu une importance assez importante pour remettre en valeur une graphie plus proche des besoins linguistiques, et qui permettent une meilleure compréhension entre les différentes variantes de langue, plutôt qu'une graphie purement phonétique qu'on lirait avec les conventions du français. Et donc voilà, donc à partir de ça, ben, l'IEO a toujours eu aussi ben, cette fonction militante de faire connaître, c'est à partir de l'IEO, enfin en tout cas de ce cercle de personnes qui a eu les premiers enregistrements musicaux, des premiers disques qui ont été produits, donc c'est des sections à chaque fois de l'IEO. Donc l'IEO, c'est vraiment l'association historique autour de la langue occitane, et en fait elle est organisée avec des dimensions géographiques différentes. Donc en fait, il y a une section de l'IEO dans chaque département, ensuite après il y a des sections régionales, et puis il y a un IEO qu'on appelle fédéral qui regroupe tout ça. Et donc voilà, donc moi je me suis impliqué à l'IEO 31. J'ai toujours été militant occitan, mais il y a à peu près une dizaine d'années. Et donc voilà, dans la période post-Covid, en fait, l'IEO de Haute-Garonne, donc l'IEO 31, était un petit peu en difficulté au niveau financier, etc., etc. Et donc voilà, nous on s'est attelé à essayer de remettre un cadre sain dans la structure et aussi du coup de redonner vie au festival, parce que les deux années de période Covid ont fait qu'il n'y avait pas eu de
0: festival. Justement, est-ce que tu vois un changement tu vois un changement de public qui s'est opéré, parce que ça fait 10 ans que tu œuvres donc à l'Institut. J'ai ouï dire qu'il y avait de plus en plus de jeunes qui s'intéressaient aux traditions occitanes. Comment tu as vu le changement de ton côté?
1: Oui, ça c'est vrai. Alors, je sais pas, faudrait faire une analyse sociologique du pourquoi, mais effectivement, ce qu'on voit. Donc, faut savoir que nous, à l'IEO 31, on organise le festival occitanien, mais pas seulement. On a aussi une librairie qui s'appelle la Tutodoc, qui est à côté d'Esquirol, où on peut trouver la quasi-totalité de ce qui est publié en occitan en termes de littérature, etc. On y trouve des disques aussi, et on donne des cours pour adultes. Un petit peu dans différents endroits de Toulouse et du département. Donc on a des profs qui sont salariés aussi, donc on a toute cette activité. Et effectivement, donc pour aller dans ce sens-là, ce qu'on remarque, premièrement au niveau des cours, effectivement on a une demande aujourd'hui qui est plus importante que ce qu'elle n'a jamais été, et pour la plupart des personnes, plutôt jeunes. Et ça, on le retrouve aussi, par exemple, on parlait des balles traditionnelles. Effectivement, il y a tout un public, de jeunes, on va dire, hein, qui sont intéressés, qui ont envie de danser, de participer à ces balles, parce que c'est vrai qu'il y a une ambiance quand même particulière. Et la troisième chose à laquelle on peut voir, en fait, c'est cet intérêt d'un public plus jeune, et très varié, en plus, en termes de provenance, de mixité sociale, de genre, etc.
0: Oui. Et puis des groupes aussi féminins, on écoutait justement à l'instant.
1: Et donc, pour finir, on voit aussi pas mal de jeunes venir dans ce qu'on appelle les moments de canter. Les canters, c'est des moments où on se retrouve, et enfin c'est un peu la base du chant polyphonique, hein, c'était quelque chose qui était très répandu, notamment dans les Pyrénées gasconnes. Et donc voilà, donc il y a à Toulouse à plusieurs endroits où il y a des canters, c'est-à-dire des gens qui viennent chanter ensemble, et on voit que dans ces canters, effectivement, on a plein de jeunes qui viennent. Donc ça se vérifie vraiment aux trois niveaux, au niveau de la langue, au niveau de la danse et au niveau du chant.
0: Et juste avant de lancer du coup Pelsrout, Lo Quintal et Lo Perron, déjà est-ce que tu peux me dire si ma prononciation est
1: bien ? Alors, j'ai pas le titre sous les yeux, mais je pense que ça doit être Lo Quintal et Lo Perron.
0: Lo Quintal et Lo Perron.
1: Ouais.
0: Et qu'est-ce que ça veut dire ?
1: Alors pour ce que je j'ai pas la chanson en tête, je t'avoue je l'ai pas choisi. Lo Quintal c'est le poids, et Lo Perron, je t'avoue je sais pas dans quel sens c'est utilisé.
0: Pardon,
1: je vois l'orthographe, mais j'ai pas du tout. Ah, et Lo Pairou, pardon.
0: Et Lo Pairou.
1: Ah voilà, c'est pour ça que je comprenais pas. Lo Pairou c'est le petit père, quoi.
0: Ok.
1: Voilà, le papa.
0: Très bien. Voilà. Et on s'écoute Lo Quintal et Lo Perron.
1: Lo Quintal et Lo Pairou.
0: Oui, Lo Pairou. Je
1: voilà,
0: n'y arriverai
1: coup,
0: peut-être
1: je
0: pas.
1: Je vais chercher effectivement.
0: Bonne solution. De Pelsrout.
1: Pelsrout.
0: De Pelsrout.
1: On va y arriver, tout va bien.
0: Je suis entre de bonnes mains. Une musique traditionnelle faite par des femmes, un peu en groupe, exclusivement.
1: Exclusivement féminin. Il y en a plein.

0: C'était Peldrut Lo Quintal et Lo Peyron.
1: Alors, Lo Quintal et Lo Peyrou.
0: Et Lo Peyrou. Ouais. Si vous avez des défauts de prononciation
1: non,
0: comme
1: mais c'est
0: moi,
1: grave.
0: On est là pour apprendre.
1: Venez apprendre l'occitan à l'IO 31.
0: Oui.
1: Voilà. Si vous avez envie, voilà.
0: Exactement. C'est... On était en train d'écouter un style de musique traditionnelle particulier. Peux-tu nous en dire un petit peu plus?
1: Ah ben ça, c'est une bourrée. Hein. Donc typiquement, la bourrée, c'est un style de danse ternaire qui vient du Massif central, Auvergne, Aveyron, Cantal, etc. Donc c'est vraiment ce style-là qui après s'est répandu, mais on est vraiment sur cette aire géographique-là. Et après, ben pour ce morceau, je sais pas, mais j'imagine qu'il est certainement issu de collectages, ce qu'on appelle des collectages, c'est-à-dire que il y a eu pas mal de personnes qui se sont attelées à ça, à faire le tour des villages et des campagnes pour collecter ce qui était les contes que les gens racontaient ou les chansons, etc., etc. Et c'est souvent à partir de cette matière-là que des groupes d'aujourd'hui vont recréer la tradition ou des fois s'en inspirer pour refaire autre chose. Voilà. Et
0: okay.
1: Puis puisque tu parlais du côté féminin, effectivement, on a toute une richesse en fait de groupes féminins aujourd'hui qui font de la musique contemporaine occitane.
0: Au niveau de la programmation, c'est assez équilibré. Mmh. Je suis assez contente. Mmh. C'est hybride entre moderne, contemporain. Mmh. Il y a aussi une égalité de genre. J'aime beaucoup et aussi de diversité en termes d'activités culturelles, que ce soit les concerts, les activités autour de la littérature, les expositions. Je crois qu'il y en a une qui s'appelle As-tu perdu ta langue, ce que j'ai trouvé très rigolo. Et je voulais savoir comment la programmation de cette 25e édition avait été pensée, alors sachant qu'il y a quand même 30 événements. Donc comment, c'était quoi votre ligne directrice? C'était de rassembler, c'était de faire connaître, c'était de faire des clins d'œil à ceux qui connaissaient déjà? Comment elle a été pensée?
1: Bon, alors déjà, au sein de l'IO 31, on travaille vraiment à deux sur cette programmation, avec notre chargée de mission et coordinatrice qui fait le plus gros du travail, hein, qui s'appelle Émilie Bosque et qui a fait aussi l'affiche de cette année, qui est quand même assez jolie et qui est pas, ça c'est pas de l'IA, elle l'a vraiment fait avec ses petites mains, donc c'est une création. Donc effectivement, on y réfléchit très en amont. On va dire que la programmation met plusieurs mois. Et après, effectivement, par rapport à ce que tu as dit, par exemple, d'essayer d'arriver à une parité de genre sur ce qu'on propose, pour nous, c'est important. Et la diversité, l'idée, c'est la transmission, en fait. Hein, c'est de montrer la richesse, qu'il puisse y avoir de la musique, du traditionnel, comme du coup, des choses, d'autres formes musicales. Effectivement, de pouvoir proposer des projections, des conférences autour de la littérature. Alors, par exemple, pour tout ce qui est littérature, cette programmation, on l'a fait aussi avec la salariée qui est en charge de la librairie, donc de la tutodoc, parce que c'est peut-être elle qui est la mieux informée de ce qui est publié, etc., etc., et qui s'appelle Laurence Augery, que vous pouvez aller rencontrer à la librairie, vous pouvez aller découvrir cette librairie, regarder ce qu'il y a. Il y a des livres en français autour de la culture occitane, et puis il y a tout ce qui est publié en occitan aussi. Donc voilà, aussi dans cette programmation, il y a aussi des choses qu'on fait en partenariat. Donc par exemple, là, on va avoir une soirée le 1er octobre au Métronome. Et donc cette programmation du Métronome, on l'a pensé aussi avec notre partenaire, donc avec l'équipe du Métronome, de savoir qu'est-ce qu'on pouvait proposer pour le festival. On a une semaine complète aussi à la CAF Poésie. Ce qu'on allait faire pendant cette semaine à la CAF Poésie, on l'a réfléchi avec le directeur de la CAF Poésie, Yann Valade. Voilà, donc nous après, on essaye de faire le lien entre tous ces événements et que ce mois de propositions autour de la langue occitane, ils prennent en compte tous ces besoins. Et c'est par petites touches, hein, c'est un peu impressionniste au début, voilà, et puis à la fin on y arrive, mais c'est vrai qu'on est vraiment plus deux à s'y consacrer. Et après, pour le temps du festival, on a aussi quelqu'un qui vient nous aider à la régie générale, etc., etc.
0: Si tu devais nous guider dans cette programmation très riche, quels sont tes deux, trois rendez-vous que tu conseillerais, je dirais, particulièrement?
1: Alors là, le festival, on l'a pré-commencé, voilà, hein, cette semaine. Hier, par exemple, on avait un bal trad à la Chapelle des Carmélites. Il y en aura un autre pendant la semaine du festival qui aura lieu le 15 octobre. Et déjà, c'est une chapelle magnifique. Donc c'est franchement, c'était la première fois, je crois, qu'il y avait un bal qui était organisé. Elle est juste à côté de la Bibliothèque du Patrimoine. On va faire aussi des rencontres à la Bibliothèque du Patrimoine, c'est un de nos partenaires. Donc là, ne serait-ce que pour découvrir les lieux, la Bibliothèque du Patrimoine, c'est le lieu en lui-même architecturalement, il est assez extraordinaire. On est sur un style Art déco et la Chapelle des Carmélites plutôt un style baroque. Donc c'est génial de pouvoir investir ces lieux-là. Donc voilà. Bon, après, si vous voulez avoir accès à la programmation du festival, ben vous tapez Festival Occitania sur Google ou n'importe quel moteur de recherche et vous allez trouver la page et là vous avez vraiment tous les événements. Après, je pense que vraiment, peut-être pour nous le point d'orgue, il y a plein d'événements intéressants, il y a des visites, il y a des conférences, il y a des projections, etc. Mais peut-être sur les concerts un petit peu principaux, je pense que le concert du 1er octobre au Métronome, je pense que ça va être chouette.
0: Oui, on rappelle
1: la programmation Peltrut que vous venez d'écouter et puis Super Parquet qui propose vraiment une espèce de musique hybride entre quelque chose de très très électro et à la fois quelque chose de traditionnel. Voilà, après évidemment il y a la semaine à la Cave Poésie, hein, où on investit la Cave Poésie pendant une semaine, et notamment le vendredi 15 le vendredi 16 octobre et le samedi 17, on aura une création proposé par Manu Théron. Manu Théron, c'est vraiment une des grandes voix de l'Occitanie. C'est peut-être une des personnes qui a œuvré à remettre la polyphonie sur le devant de la scène à la fin des années, enfin dans les années 90 et 2000. C'est un grand chanteur, vraiment. C'est quelqu'un, voilà, à venir découvrir. Et là, c'est une création qui est issue d'une résidence avec des musiciens qui viennent du sud algérien, voilà, de la montagne algérienne. Et voilà, donc cette création entre musique occitane et musique berbère d'Algérie.
0: Avant de terminer sur une question à propos justement des troubadours. Alors à l'époque, les troubadours, c'était ceux qui chantaient l'amour courtois. Est-ce que aujourd'hui, les artistes et les hybridations sonores entre le contemporain, la musique traditionnelle, chantent encore l'amour dans le Festival Occitania édition 2026, pardon.
1: Alors oui, si on revient au Moyen-Âge, oui, c'est vrai que le terme amour, d'ailleurs en français, si on dit amour et pas amour, parce que c'est comme ça qu'aurait dû évoluer le mot, ça vient de l'Occitan. Donc oui, effectivement, les troubadours, c'est ceux qui vont inventer ce thème de l'amour courtois, de la courtoisie, de faire la cour, etc.
0: Et aujourd'hui,
1: je pense que l'Occitanie, elle est comme partout. L'amour, ça reste une des thématiques, évidemment, de la création. Mais aujourd'hui, il y a des troubadours modernes. On parlait de Manu Théron. On peut dire que Manu Théron, c'est un troubadour d'aujourd'hui. Ouais.
0: En 2026.
1: Alors trouba, en fait, c'est le fait les troubadours, c'était des personnes qui écrivaient des poèmes et des chansons. Donc il y avait la musique et les paroles. Et on peut dire qu'aujourd'hui, les groupes, c'est cette création contemporaine, elle est toujours dans le trouba, quoi. C'est-à-dire dans créer de la poésie et de la musique. Après, allez voir le programme du festival, parce que c'est difficile de parler des 30 événements. Et là, j'ai mis deux événements en valeur, mais il y en a plein d'autres qui peuvent être chouettes aussi. On fait des concerts aussi au Taquin. On n'en a pas parlé, voilà.
0: Au Taquin, et donc le 9 octobre à 21h, ouais. Abal et Cridats.
1: Ouais, alors Abal, par exemple, ça c'est super intéressant. C'est des gens qui font de la polyphonie et c'est vraiment des chansons de création. Et les thématiques, elles sont assez politiques, justement, sur les questions du capitalisme, du patriarcat, etc., etc. Et autour de création. Et du coup, voilà, est-ce que ça c'est traditionnel, moderne, folklorique? Enfin, moi je trouve que tous ces mots, ils sont finalement limitatifs. Et il faut aller à la découverte de ce qui se fait, parce que la création contemporaine occitane, actuellement, là, en langue occitane, elle est extrêmement riche. Je pense qu'elle est peut-être plus riche aujourd'hui que ce qu'elle ne l'a jamais été. Alors, ce qui manque peut-être aujourd'hui, c'est des groupes qui sont un petit peu moteurs, comme il y a pu avoir à l'époque avec les Fabulous Troubadours ou Massilia Sound System, qui arrivent à toucher un public plus large. Il y a quelques groupes aujourd'hui qui arrivent à émerger, quelques figures. On parlait de Manu Théron, par exemple, voilà, son groupe Lucor de la Plane. Et alors, c'est marrant parce que c'est des groupes qui ont certes souvent plus de reconnaissance internationale dans les milieux de la, ce qu'on appelle les musiques du monde, peut-être que leur reconnaissance en France. Encore que, voilà, si vous écoutez FIP, en fait, vous serez certainement amené à entendre de temps en temps de la musique occitane, mais ça reste quand même une niche. Et ce qui est marrant, c'est que ces groupes-là, par contre, à l'international, dans des grands festivals comme à Glastonbury, en Angleterre, ou au Japon, ou aux États-Unis, il y a peut-être plus de reconnaissance de cette musique-là que les médias français en laissent voir. En tout cas, il y a vraiment une richesse de la création occitane actuelle en musique, mais pas que. Hein, et c'est pour ça que nous on essaye de maintenir vraiment pendant un mois de proposer le plus d'événements pluridisciplinaires possibles pour aller à la rencontre, à la découverte de cette langue. Et puis peut-être c'est ça l'objectif, quoi, donner aux gens l'envie de savoir ce que c'est, de s'y intéresser et peut-être de venir à la langue occitane. Voilà. Et puis peut-être pour finir, parce qu'on parle de l'Occitanie depuis tout à l'heure, la plupart des gens savent pas forcément que l'Occitanie, c'est pas la région Occitanie au départ, hein, c'est tous les endroits où on parle la langue d'oc et la langue occitane, et finalement c'est de l'Italie à l'Atlantique et de la Méditerranée des Pyrénées jusqu'à l'Auvergne et au Limousin, donc c'est un grand territoire.
0: Oui,
1: on essaye aussi de montrer cette diversité de ce territoire aussi.
0: On a abattu quelques frontières. Alors pour finir, comment on dit en occitan? Alors
1: je vais
0: se laisser dire la phrase, je vais essayer de la répéter.
1: Non, mais il faut la dire, c'est pas grave.
0: Comment on dit « venez au festival Occitania », c'est super sympa.
1: Eh bien, « benetz al festival Occitania, on a de passer un bon moment ». Sera super sympathique.
0: Sera super sympathique.
1: Ouais, sera flammé, on peut dire en occitan.
0: Sera flammé. Le festival Occitania démarre le vendredi 18 septembre au Taquin à Toulouse, même s'il a déjà commencé hier, mais déjà dès ce soir, vous pouvez regarder le programme avec les groupes de polyphonie percussive, la Mossa et le groupe de folk traditionnel Soluna pour danser jusqu'au bout de la nuit. Merci encore Romain d'avoir été avec nous. Merci à François Bertchenko et Thomas Delafosse à la réalisation de cette émission. Et la Midinale, ça continue du mardi au vendredi de midi à 12h30. Donc on se retrouve pour la prochaine fois à midi. Et d'ici là, passez un très bon après-midi. À très vite sur les ondes de Campus FM.
1: Merci à ce plat, beaucoup vite.
0: Oh.

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Plus qu'un simple marché, cet événement propose une expérience immersive mêlant culture indépendante, consommation responsable, création locale et musique. 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
0: Et bon été.
8: À votre bonne santé.
9: To your good health.
0: Et toi, ça va?
4: Tout va bien.
0: Comment allez-vous?
9: Yes, what's up, doc?
10: Microbes. M-I-C-R-O-B-E-S.
9: Bon, allez, à la vôtre.
0: Santé. Mais qu'est-ce que tu nous fais, Michel, maintenant?
9: Eh bien, je vais vous parler de drogue et de handicap.
0: Mais c'est incroyable.
9: Eh bien, c'est incroyable et ça m'a beaucoup surpris de lire plusieurs articles dans différents journaux. Et donc, pour tout vous dire, la consommation de drogue chez les personnes en situation de handicap est un phénomène préoccupant à l'heure actuelle.
0: Mais c'est à titre récréatif ou pour la santé?
9: Tu vas voir. Et il est encore largement sous-estimé. Et il se consomme une large gamme de substances psychoactives. Et les raisons qui conduisent à cette consommation sont multiples. Alors, la gestion de la douleur chronique, la réduction de l'anxiété, la lutte contre l'isolement ou le mal-être, et parfois la recherche d'un certain apaisement. Voilà parmi les principales motivations. Et les personnes présentant un handicap physique sont parmi les plus exposées, paraît-il, selon les journaux. Cette vulnérabilité s'explique notamment par la fréquence des douleurs chroniques, la recherche du soulagement, mais aussi par l'isolement social et les difficultés d'accès à des soins adaptés. La difficulté à communiquer et parfois la méconnaissance des risques liés à la consommation peuvent renforcer cette exposition. Et chez les personnes présentant un trouble du développement intellectuel, TDI, la prévalence de la consommation de substances psychoactives illicites est estimée entre 12 et 14%. Par ailleurs, les personnes avec un TDI vivant en milieu ordinaire semblent plus vulnérables au risque d'addiction que celles accompagnées dans les structures spécialisées. Bon, l'addiction se caractérise par une perte de contrôle sur la consommation, un besoin impérieux de consommer, malgré la conscience des risques, et la persistance de la consommation en dépit de ses conséquences négatives sur la santé. Nous savons tous cela. Ces conséquences sont particulièrement préoccupantes, tant chez les enfants et adolescents que chez les adultes en situation de handicap. Par ailleurs, les effets varient selon la substance, mais inclut des troubles du comportement, des risques accrus de dépression, d'anxiété, d'aggravation de la douleur, de troubles du sommeil et d'isolement social. Et il faut allier à cela la perte de contrôle, le besoin irrépressible et qui témoigne d'une situation à risque qui peut rapidement s'aggraver si elle n'est pas prise en charge, disent les journaux spécialisés. La Haute Autorité de Santé rappelle dans une synthèse de prévention datant de 2022 que les personnes en situation de handicap peuvent présenter une fragilité sociale, relationnelle et psychique susceptible de les placer en situation de risque en matière de consommation de substances psychoactives. Par conséquent, accompagnement et solutions de prise en charge ont été mises en place pour le repérage précoce et la réduction des risques des addictions. Au cœur de cette démarche, la prévention, le repérage précoce et la réduction des risques et des dommages. Les établissements et services sociaux et médico-sociaux sont invités à s'engager activement dans la prévention en sensibilisant les personnes accompagnées et leur entourage sur les risques liés aux conduites addictives. L'accompagnement ne vise pas l'interdiction stricte, mais la sécurisation des consommations et la réduction des risques en respectant le choix et le rythme de la personne. Les professionnels sont encouragés à travailler en réseau avec des structures spécialisées, CSAPA, ou CAARUD pour orienter les personnes vers des ressources adaptées dès que nécessaire. CSAPA, ça veut dire Centre de soins d'accompagnement et de prévention en addictologie. Il y a une antenne à Toulouse, 21 boulevard Silvio Trentin. Le téléphone, c'est 05 61 62 14 26. Et le mail, c'est occitanie31, tout attaché, @addiction-france.org. Et aussi les centres d'accueil et d'accompagnement à la réduction des risques pour usagers de drogue, dont C2ARUD. L'antenne de Toulouse est 16 avenue Étienne Billière. Et le téléphone, c'est 05 34 31 36 60.
2: Donc.
0: Des questions ? Alors l'invité. Bienvenue. Donc, l'invité, il est là.
5: C'est l'invité.
0: Et oui, c'est l'invité. Donc, Vincent.
6: Oui.
0: On va essayer d'être un peu sérieux quand même dans cette émission. Donc, ATR31. Tu vas d'abord nous dire qu'est-ce que ça veut dire, cette affaire.
6: Alors, c'est ATR31 Mobility. Et alors, ATR, c'est assistance, transport et réparation. Pour la. Et par rapport à 31, bah, comme on fait partie de 31, bah, Toulouse. Hein.
0: Alors oui, alors c'est bien. Assistance, transport, réparation. Réparation, je me demande bien de quoi.
6: Bah, la réparation de fauteuils roulants électriques et manuels.
0: Ah oui, parce qu'on peut tomber en panne avec un fauteuil manuel.
6: Bah, une crevaison.
0: Ah ben oui, tant qu'à faire.
6: Ouais.
0: C'est vrai. Donc les gens t'appellent pour que tu viennes à leur secours.
6: Oui.
0: Alors, c'est peut-être pas jour et nuit, hein. Presque.
6: Presque.
0: Tu me disais 6h, 23h,
6: hein. Oui, 6h, 23h, mais bon.
0: La semaine
6: La semaine, c'est 6h, 22h.
0: Oui.
6: Et le week-end, c'est 6h, 23h.
0: Cet mais homme bon. Ne s'arrête jamais.
6: Si, si, y a autre chose, si c'est un peu plus long, bah, on fait une exception.
0: Donc, assistance, donc tu me disais que tu avais une certification pour réparer
6: oui.
0: toi-même
6: oui.
0: les fauteuils.
6: J'ai passé le stage à WAPI par c'est le ministre des armées, des anciens combattants qui le fait.
0: D'accord. Et du coup, ça t'arrive d'aller dépanner donc, des gens qui tombent en panne de batterie à fauteuil électrique,
6: oui.
0: en panne de joystick, il faut rebrancher, comme tu me disais.
6: Mmh.
0: Voilà.
6: Ça arrive.
0: Ça arrive. Et donc, tu peux aussi prendre en compte une demande de course de transport.
6: Oui. On fait du transport, transport de personnes à mobilité réduite.
0: Voilà, donc il faut que les personnes te présentent une carte d'invalidité, carte mobilité inclusion.
6: Non. Juste prendre rendez-vous sur le site et puis faire la réservation.
0: D'accord. Donc longtemps en avance.
6: 72 heures avant.
0: Wow.
6: Et après, la réservation, quand elle est validée, il n'y a pas de liste d'attente.
0: C'est beau. Ça nous rappelle d'autres contrées où on galère un peu. On ne fera pas de comparaison. Non, c'est pas bon. Donc, tu me disais, de Toulouse à Toulouse, intramuros, pour les tarifs, il faut compter
6: 11 euros, de adresse à adresse.
0: Et... Du coup, quand tu dis d'adresse à adresse, y a pas une... tu ne conduis pas les gens, par exemple, dans un hôpital pour aller dans un service, par exemple.
6: Si.
0: D'accord.
6: Si.
0: Très bien.
6: Et voilà, pour le service porte-à-porte.
0: Alors, on pourrait appeler ça du porte-à-porte, mais si j'ai rendez-vous avec le radiologue, est-ce que tu m'amèneras jusqu'au secrétariat de la radiologie, par exemple ?
6: Oui, il n'y a pas de problème.
0: D'accord. Pour me guider, par exemple. Voilà. Donc oui, parce qu'on précise que du coup, d'un côté, tu fais la réparation
7: et l'assistance. Donc l'assistance et le transport d'un fauteuil, par exemple, roulant endommagé, que tu peux amener. Et d'autre part, donc, tu t'adresses aussi à toutes les personnes, quel que soit le handicap.
6: Oui.
7: Voilà. Et pour l'autre tarif, on disait de Toulouse vers l'extérieur en restant dans Toulouse Métropole.
6: Alors, en départ de Toulouse Métropole, Toulouse vers Toulouse Métropole, c'est 13 euros. Aller-retour.
7: Aller-retour, oui. Y compris Muret, donc.
6: Y compris Muret.
7: Qui, tu me disais, n'était pas.
6: Ne fait pas partie de Toulouse Métropole.
7: Ce qui est étrange, mais voilà. Ah. Et tu me disais que d'une commune à l'extérieur de Toulouse vers une autre commune à l'extérieur de Toulouse,
6: par exemple de Ramonville à Muret, ça serait 15 euros.
7: L'aller-retour.
6: Aller-retour.
7: Voilà. Et on disait que l'aller-retour, c'est un aller-retour dans la journée.
6: Oui, ça peut être, par exemple, je cherche la personne le matin, je la dépose à son rendez-vous et je peux venir la rechercher le soir ou...
7: 2 heures après.
6: Oui, ou 2 heures après.
7: Ou le lendemain, si c'est un week-end ? Non, ça compte plus, là. C'est un aller et un aller.
6: Si.
7: Oh, qu'est-ce qu'il est gentil.
6: C'est un aller-retour, c'est un aller-retour.
7: Hein. Ok. Bah, des fois, c'est comme les TER. Le TER, il est valable que 24 heures, quoi, ton billet. Voilà, quoi.
6: Ouais. Donc, même en aller-retour ?
7: Oui.
6: Ah, oui ?
7: Oui.
6: Ah. Bon.
7: Ouais, c'est 2 allées, sinon.
6: Ouais, non. Ouais, bah, ça revient à la même chose, ça fait un aller-retour hein, quand même.
7: Et donc, si on part en vacances, par exemple, une semaine un peu loin comme ça, bon, là par contre, c'est l'aller, tu divises par deux le voilà. Tarif, quoi. Voilà, quoi. Ouais. Très bien. Et on parlait justement un peu des fauteuils roulants. Tu disais que, en fait, la nouvelle loi, parce qu'on se demandait l'autre fois dans une autre émission précédente, qu'est-ce qui avait changé, en fait, puisqu'on en parle récemment, qu'il y a eu un grand renfort de médias, on dit que tout est remboursé. Est-ce vrai ?
6: Je pense pas. Il y a toujours la liste des fauteuils qui sont remboursés par les PPR, mais. Ils prennent pas tout en charge. Il y a une certaine somme qui est valable entre parce que ils ont augmenté le tarif de remboursement, mais certains fauteuils sont remboursés et d'autres non. Il y a une liste dedans qui est acceptée par rapport au code LPPR.
7: Alors c'est quoi le code LPPR ?
6: Bah, c'est le code du matériel qui est remboursé par la Sécurité sociale.
7: D'accord. Nous, tu sais, on ne sait pas tout. Hein. D'accord. Donc, il faut se référer à cette liste LPPR pour savoir si une personne qui désire acquérir un fauteuil roulant va être remboursée et à quel pourcentage.
6: Oui. Et après, la chose qu'il y a, c'est que c'est toujours l'ergo qui décide.
7: D'accord.
6: De savoir si la personne elle est apte à avoir un fauteuil électrique ou pas.
7: Ah, parce qu'il faut être apte à avoir un fauteuil électrique.
6: Un peu, parce que quand même le fauteuil il fait plus de 150 kilos et s'il renverse quelqu'un d'autre,
7: oui.
6: Ça pourrait être dangereux pour l'autre personne et pour lui aussi.
7: Et oui.
6: Quand j'ai passé la formation, l'ergo nous avait donné comme exemple qu'elle avait un client. Et qu'il a essayé le fauteuil. Quand il a fait l'aller, tout allait bien, il s'est pris aucun poteau. Et au retour, bah, il a pris tous les poteaux parce que bah, par rapport à son handicap, bah, il ne voyait pas l'autre côté. Et pour ça, ils ont refusé la possibilité d'avoir un fauteuil électrique.
7: Et du coup, cette personne est obligée d'être en fauteuil manuel et accompagnée alors ?
6: Oui.
7: Ah, bah oui. Je comprends, oui, parce que c'est dangereux même pour elle, quoi, parce que c'est un poteau, ben, il ne bougera pas le poteau,
6: non.
7: A priori.
6: C'est pour ça que, bon, après, il y a des personnes qui ils ont un refus d'avoir un fauteuil électrique, mais ça peut venir aussi du fait que, par rapport à leur pathologie.
7: Oui, ben oui, oui, je comprends bien, oui. Et on parlait aussi d'assurance, du coup, puisqu'on parle d'éventuels accidents, là. Tu disais qu'il n'y a plus d'assurance obligatoire maintenant.
6: Alors, il y a de ça deux ans, on avait obligation, de toutes les personnes à mobilité réduite qui avaient un fauteuil électrique, avaient obligation d'assurer leur fauteuil. Et là, maintenant, avec la nouvelle loi qu'il y a eu, ils ont... c'est plus l'obligation. Ils n'ont plus l'obligation à avoir le fauteuil assuré. Il est assuré par la
7: responsabilité.
6: Par la responsabilité civile de la maison,
7: oui.
6: Mais tout dépend du contrat que vous avez.
7: Donc si on n'a pas un contrat assez fort,
6: eh ben, faut regarder les clauses du contrat que vous avez, et dedans, peut-être il y aura la clause fauteuil. Ou sinon, il faut la rajouter.
7: Oui, parce que
6: si l'assurance
7: peut,
6: le fait.
7: Sinon, ça peut coûter très cher.
6: Ouais.
7: C'est ça?
6: Ouais.
7: Si ça arrive de se faire renverser, c'est pas très cool comme situation, mais ça peut arriver d'avoir une petite collision avec un véhicule et que...
6: Bah, collision, ou passer contre un véhicule et puis le rayer.
7: Oui, voilà. Ouais.
6: Voilà, c'est, tout peut arriver, c'est ça le truc. Ou les vélos, qui, quand on passe un passage piéton et puis qu'il y en a qui ne s'arrêtent pas.
7: On connaît ça, ouais.
6: Voilà.
7: Et du coup, ben là, tu payes très cher parce que du coup, tu as utilisé un fauteuil roulant et tu n'es pas assuré.
6: Bah, normalement, on devrait être assuré. Voilà, c'est ça le truc. Mais il faut que les gens, ils regardent leur assurance.
7: Parce qu'ils, que... Oui.
6: Qu'ils regardent leur assurance, qu'ils... et c'est à voir s'ils ont la clause dedans.
7: Oui.
6: Parce que déjà pour eux et pour les autres aussi.
7: Donc, à résumer, un individu qui roule plutôt qu'il marche n'est pas considéré comme un piéton.
6: Eh bien, le truc qu'il y a, c'est que il y a eu... Alors, à ce qui paraît, il y a eu un excès de zèle, qu'il y a un policier qui a mis une amende à une personne qui était en fauteuil roulant, qui roulait sur la piste cyclable.
7: Ah, la piste cyclable.
6: Parce que c'est considéré comme véhicule matériel médical. Mais c'est pas considéré comme vélo.
7: Oh là là. Alors que c'est un endroit quand même le plus cyclable, si je puis dire.
6: Bah, normalement, oui.
7: C'est le mieux quand même, la piste cyclable. C'est lisse, y a pas besoin. Ah, oui. Alors que la personne va à une vitesse...
6: Et le seul problème, c'est que le fauteuil, il a deux statuts. Il a le statut de véhicule à moteur terrestre et matériel médical. Et c'est pour ça que, d'un sens, l'assurance, elle n'était plus obligatoire.
7: Ouais.
6: Par rapport. Mais finalement, il y a un flou sur l'assurance. Voilà.
7: Je vois ça, oui.
6: Qui est entre les deux. C'est soit... Et c'est... Voilà, c'est un peu ambigu.
7: Oui.
6: Par rapport, quand on regarde les textes d'assurance, c'est...
7: Il faut être très vigilant,
6: ouais.
7: Pour les nouveaux utilisateurs ou pour ceux qui ne savent pas qu'ils ne sont plus assurés, en fait. Et l'assurance a sauté toute seule il y a deux ans, quoi.
6: Oui.
7: Oui, il faut faire attention, donc.
6: Il faut regarder son contrat d'assurance habitation et bien voir les clauses qu'il y a dedans.
7: Oui. Et au niveau des pannes, tu arrives à réparer quel genre de panne, jusqu'où ça peut aller? C'est un problème électrique?
6: C'est souvent des problèmes de connectique.
7: Oui.
6: Des problèmes de crevaison. Et bon, après crevaison, le seul problème, c'est que il y a beaucoup de vendeurs qui préconisent à leurs clients de prendre des fauteuils avec des bandages. C'est des pneus pleins.
7: Oui.
6: Et bah, pour éviter les crevaisons. Ben mais le seul problème, c'est que au niveau confort, c'est plus du tout ça.
7: Ah oui,
6: c'est comme si on roulait avec des roues en bois.
7: Ah oui. Ah oui, c'est parce qu'il n'y a pas la souplesse du caoutchouc, du coup.
6: Non, il n'y a pas la souplesse du fait de pneus gonflés. Et...
7: Ouais. Eh bien, moi, tu sais quoi, j'étais persuadée que tous les fauteuils électriques étaient en pneus pleins.
6: Normalement, non. Mais voilà, ils prennent l'option pneus pleins parce que ça évite des crevaisons.
7: Oui, oui, oui, oui. Mais ça ne doit pas être évident, il y a toute une histoire, il faut soulever le fauteuil et tout. Ça, tu disais 150 kilos, ça ne doit pas être non plus évident. Pour...
6: Ah non, mais ça... Ça se lave bien, voilà. Mais. Ouais.
7: Donc, ça, tu peux faire la réparation sur place?
6: Si j'ai la possibilité de faire la réparation sur place, je fais la réparation sur place.
7: Ouais. Sinon, bah, du coup, tu embarques le.
6: Bah, sinon, je ramène la personne chez elle, avec son fauteuil. Et par rapport à la disponibilité que j'ai de fauteuil de courtoisie, je lui prête un fauteuil.
7: Oh, très bien. C'est déjà pas mal. Si tu la ramènes chez elle, et après tu peux amener donc son fauteuil.
6: Alors, son fauteuil, c'est soit je le ramène à son fournisseur habituel, à son réparateur habituel, ou je le fais la réparation moi-même et puis je lui ramène.
7: Ah oui, tu peux l'emporter toi-même dans ton atelier alors.
6: Oui.
7: D'accord. Très bien. Ben oui, avec l'agrément, ça peut être bien quoi. Mm. Eh bien, je te remercie. Peut-être que tu parlais de site tout à l'heure, à moins que tu aies quelque chose à rajouter, mais sinon on peut donner le site pour que les gens puissent...
6: Après, pour la partie assistance, la partie assistance, ça marche comme sur le principe, comme une voiture, une assurance de voiture.
7: Ah oui.
6: Alors, c'est l'assistance, c'est si par exemple vous tombez en panne, normalement quand on a une voiture, quand on tombe en panne, on appelle l'assistance, ils viennent nous dépanner.
7: Oui.
6: Bah, le problème, c'est qu'en France, pour les fauteuils, ça n'existe pas.
7: Ah oui, c'est tout nouveau.
6: C'est-à-dire que Toulouse sera la première ville à avoir ce service-là.
7: Ah oui. Et du coup, là, sur un truc d'assistance, si la personne elle tombe en panne à 1h du mat, ça ne marche plus.
6: Si, quand même. quand même. Non, je fais des forfaits. Il y a deux forfaits.
7: Ah.
6: Il y a un forfait mini et un forfait maxi.
7: Ah.
6: Alors le forfait mini, vous avez l'assistance et tout, dépannage et tout. Et en plus, vous avez un transport dedans, retour au domicile,
7: oui,
6: qui est compris dedans.
7: D'accord.
6: Une fois. Et une fois, c'est. Quand je dis une fois, c'est juste. En cas où que la personne ne se sente pas de rentrer chez elle, qu'elle est fatiguée, elle nous appelle, on la ramène chez elle.
7: D'accord.
6: Mais après, si elle est tombée en panne avec son fauteuil et tout, on la ramène chez elle quand même.
7: Oui.
6: Si on ne peut pas faire la réparation sur place.
7: Oui.
6: Mais sinon. Et après, sur le forfait maxi, bah, c'est la même chose, sauf qu'à la place d'en avoir deux. À la place d'en avoir un, il y en a trois.
7: D'accord.
6: Transport simple.
7: Il y a trois
6: transports,
7: oui.
6: Transport simple.
7: Oui, oui, d'accord. Et donc, la personne paiera ce forfait.
6: Alors, le forfait, il coûte 15 € par mois.
7: Ah oui, d'accord, c'est un abonnement.
6: Oui.
7: OK.
6: 15 € par mois, ou ça c'est pour le forfait mini, et pour le forfait maxi, c'est 16,99 €.
7: Très bien. Donc ça, c'est les gens peuvent payer ça par mois et ils sont assurés d'avoir une assistance.
6: Oui.
7: D'accord. Ben super.
6: Et ils ont un QR code qui est avec l'application, le numéro de téléphone d'appel. Et,
7: oui, comme et on fait avec une assurance, comme tu disais, une assurance
6: oui.
7: auto.
6: Mm-hmm.
7: Oui, oui. Eh bien, écoute, ça m'a l'air bien tout ça. Je ne suis pas utilisatrice de fauteuil roulant, mais a priori, c'est bien. Donc, tu veux laisser ton site ?
6: Alors, le site internet, c'est www.ater-mobility-france.com.
7: Ok. ater-mobility-france.com. D'accord. Dans le site, il n'y a pas du tout le 31.
6: Non.
7: Voilà.
6: Parce que le site, il est vraiment... il va être pour...
7: Pour la France.
6: Voilà.
7: T'aimerais bien qu'il y ait d'autres personnes qui veuillent s'engager.
6: Ah ouais, ça serait le top. Voilà.
7: C'est qu'il y ait au moins... D'autres techniciens dans la France.
6: Bah, qu'il y ait au moins des... De toute façon, je prévois de faire plusieurs agences en France pour pouvoir... avoir la partie assistance qui soit nationale.
7: Oui, ben oui.
6: Comme ça, si par exemple il y a une personne qui assure à Rouen, par exemple, et qu'elle vient à Toulouse, alors elle est même garantie.
7: Ah oui.
6: Que.
7: Oui, oui, que
6: soit... Comme pour une assurance de voiture.
7: Hein. Oui, oui, oui, c'est ça. Oui, oui. Mm. Bon, mais merci beaucoup en tout cas pour ta venue.
6: Merci.
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0: Et bon été. Et Julien n'étant pas là, mais il nous a quand même laissé de la musique. Et ça, c'est génial. On va donc écouter Gorillaz.

0: C'était donc Gorillaz et vous avez entendu les petites influences indiennes. C'était un hommage au papa de Damon Albarn.
1: De l'esprit des lois.
2: Je mets au voie l'ensemble du projet de loi tel qu'il résulte du texte voté par l'Assemblée nationale qui est pour son adoption.
1: De l'esprit des lois.
3: Tout au long d'un processus normal.

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Dans la polyphonie religieuse du XVe siècle, le cantus firmus est la voix de la polyphonie qui présente, en valeur longue, la citation d'un texte connu, tandis que les autres voix tissent des broderies en valeur courte. Le compositeur Philippe Hurel, auteur d'un très impressionnant catalogue d'œuvres solistes, symphoniques, concertantes, vocales, ainsi que d'un opéra, Les Pigeons d'Argile, créé au Théâtre du Capitole de Toulouse en 2014, s'est inspiré de cette technique pour élaborer en 2006, autour d'un cantus simple et repérable, nous dit-il, une œuvre instrumentale et vocale qui déploie tout un réseau de canons, d'imitations, de variations faisant appel à toutes les ressources du jeu instrumental et vocal, n'hésitant pas à convoquer les fulgurances d'une virtuosité poussée à l'extrême. Contrairement à l'habitude, la partie vocale n'a pas été écrite à partir d'un texte. Le texte a été écrit a posteriori, en fonction des lignes mélodiques engendrées par le tissu polyphonique lui-même. Il semble commenter le processus compositionnel. Cette inversion n'est pas sans rappeler celle auquel l'écrivain Georges Perec, à qui cette œuvre rend hommage, aimait se livrer avec une facétieuse jubilation. Voici un extrait de Cantus, de Philippe Hurel, pour soprano, flûte, clarinette, violon, violoncelle, percussion et piano, avec Élise Chauvin, soprano, et l'ensemble Court-Circuit, sous la direction de Jean de Royer. 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

0: C'était un extrait de Cantus de Philippe Hurel. 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

0: Well, you go good. Go good. Vous méchant, hein? 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Bonjour, cocotte.
1: Bonjour.
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3: « Ma langue maternelle n'est pas la langue de ma mère », ça serait « Mamatenga Nunguchu Nerenga ». Littéralement, ça veut dire « Ce que ma mère dit, c'est pas le même que je dis ».« Mamatenga Nunguchu la Nenga » ou « la Nerenga ». 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
2: Je m'appelle Alice Magdelaine. 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

0: c'est un peuple à l'histoire singulière. Les Garifuna habitent aujourd'hui sur la côte caraïbe de quatre pays d'Amérique centrale. Le Honduras, le Guatemala, le Belize et le Nicaragua. Mais c'est au XVIIe siècle, sur l'île de Saint-Vincent, aux Petites Antilles, que cette communauté afro-amérindienne a véritablement vu le jour. En 1642, des Africains, rescapés d'un naufrage de deux bateaux transportant des esclaves, sont recueillis par les Amérindiens caribes. Ils adoptent leur culture et leur langue. Tout au long des XVIIe et XVIIIe siècles, d'autres Africains, rescapés ou fugitifs, gonflent les effectifs de ceux que les Anglais appelleront les Caribes noirs. Au tournant du XVIIIe siècle, à la suite de dissensions avec les Amérindiens, les Garifuna forment peu à peu un groupe indépendant, tout en maintenant une alliance relative avec les Français face aux Anglais qui se disputent le territoire. En 1763, les Anglais obtiennent la propriété de Saint-Vincent et en 1797, après plus d'un siècle de lutte, les Garifuna sont déportés sur l'île de Roatán au large du Honduras. Ils se dispersent la décennie suivante en petites communautés minoritaires sur les côtes des pays limitrophes. Mais Yurumei, Saint-Vincent en langue Garifuna, reste la terre-mère d'un peuple libre qui promue la résistance contre les puissances coloniales. Yeysel a 31 ans. Il vit à Paris depuis 5 ans et a bien voulu nous en dire plus sur les complexités de sa langue et sur sa culture si particulière.
1: Alors, moi, je suis né le 10 janvier 93 et j'ai grandi un peu partout, quoi. C'est grâce au boulot de mon père, parce que lui, il était footballeur. Donc, la plupart de mon enfance, je l'ai fait en Sambucric, en Honduras. Et puis après, on a quitté l'Honduras. On est parti au Guatemala, puis on a fait Uruguay, Grèce, Royaume-Uni.
0: Au Honduras, t'es resté jusqu'à tes quel âge?
1: En fait, on faisait des allers-retours. Donc là, officiellement, je suis resté jusqu'à mes 27 ans. Puis après, je suis venu en France.
0: Quelle langue as-tu entendu dans ton enfance et quelles sont tes langues familiales?
1: Un peu de tout, surtout l'anglais. Parce que là où je viens, on parle anglais et espagnol, à part le Garifuna. C'était partie de ma culture. Et puis, pas mal quand même de français, bah, c'est du créole. On est caraïbe, tu vois. Quand même, j'ai grandi en écoutant du zouk, des trucs de la Martinique. Donc, je connais un peu tout ce qui est ce genre de culture.
0: À la maison, tes parents, ils se parlaient dans quelle langue?
1: Garifuna, tout le temps. Garifuna. Et avec nous, ils parlaient garifuna et espagnol. Et donc, entre moi et mes frères et sœurs, on parle plutôt l'espagnol, mais avec mes parents et mes grands-parents, c'est garifuna.
0: C'est arrivé après que tes parents vous parlent en espagnol? C'est arrivé dans un deuxième temps?
1: Non, ils parlaient d'abord espagnol et après garifuna. Mais avec ma grand-mère, c'était tout le temps garifuna. En vrai, j'ai appris garifuna grâce à elle. Mon petit frère, il est né au Uruguay. Donc ma grand-mère, elle est venue nous rendre visite. Et donc, enfin, elle nous parlait en garifuna, tu vois. Et du coup, ma mère, elle fait non, là, on essaie de parler qu'en espagnol parce que nanana. Et ma grand-mère fait, mais pourquoi vous parlez en espagnol? Ça sert à quoi? Si on ne parle pas la langue, on est que noir. Alors que nous, on est garifuna.
0: T'avais quel âge quand tes parents, ils ont changé d'avis et ils ont décidé de vous transmettre leur langue?
1: J'avais 6 ans. J'étais quand même jeune. Mais c'était pas facile. Hein. Un jour, ma mère se lève, je fais, ouais, moi, elle était à la cuisine et tout. Du coup, elle me dit, bébé, bien, bien, de nous. Quoi? Bien, de nous. C'est quoi, udre? C'est quoi, bien? Bien, c'est bien, genre. Elle dit, non. Bien, udre. Ah, deux poissons, ok, je cherchais ça, y a pas de souci. Et donc, ce jour-là, elle a pas arrêté, genre, un mois après l'autre, un mois après l'autre. Mais c'était comme ça, c'était dur. Mais elle était frustrée, hein. Et puis, enfin, mon daron, il dit, bah, fallait commencer à aller parler au garifuna avant, pas maintenant. Mais peu à peu, on a évolué, comme je te dis, on a appris de nouvelles connaissances. On a quand même appris à comment structurer des phrases en dépendant de la situation. Et ça est devenu plus simple, plus simple, plus simple.
0: Si tu devais expliquer ce qu'est le garifuna à quelqu'un qui n'a jamais entendu parler de cette langue, qu'est-ce que tu lui dirais?
1: Je dirais juste que c'est une belle langue qui a été mélangée entre l'anglais, l'espagnol, le français. Par contre, la phonétique reste africaine. C'est tout un mélange, quoi. Alors du coup, la base, en fait, c'est des Indiens qui viennent des Caraïbes que nous, on appelle les Kalipuna. Donc on est Kalipuna, nous en Garifuna on l'appelle Garifuna. C'est de là où on a appris le nom Garifuna. Et donc là-bas c'est amérindien comme tu dis, mais entre mélangé en même temps avec l'accent africain en ayant en même temps des structures amérindiennes. C'est des préfixes, c'est amérindien. Et mais après, si tu veux, je peux te donner un exemple. Neibuga. Neibuga, ça veut dire je m'en vais. Ça commence avec un N parce que c'est moi qui pars. Si ça avait été toi, on dirait Teibuga. Te. Si c'était un homme, on dirait Leibuga. C'est lui qui part. Et si c'était nous ensemble, ça serait avec un W. Weibuga. Voilà. Donc, ce parti-là des préfixes, c'est amérindien.
0: Si tu disais c'est eux qui partent, tu dirais que ça comment?
1: Teibuga. Mais ce H-là, c'est un son qui vient de l'anglais. Mais c'est pas compliqué, hein.
0: Pourquoi il y a cette origine amérindienne aussi qui est dans la langue?
1: C'est parce que quand les Africains sont arrivés dans l'île de Saint-Vincent, ils ont trouvé les Amérindiens là-bas, ils ont mixé. Voilà. Mais pour se mixer, il fallait quand même qu'ils comprennent. Donc c'est de là où la langue est née. Donc les Amérindiens parlaient d'une manière, les Africains parlaient d'autre manière, mais ils ont quand même pu créer une base, on va dire, qui était quand même relié entre les deux, voilà. Et la version que moi je connais, c'est que c'était plutôt des hommes africains qui sont mélangés avec des femmes amérindiennes. Voilà, donc c'est là où tu vois que la langue devient quand même genrée, quoi.
0: Pour moi, c'est ça qu'il faut vraiment comprendre, c'est que les Garifuna n'ont jamais été esclaves dans des plantations. C'est pas du tout ça leur histoire.
1: Exactement. Et c'est là où plusieurs gens ont du mal à comprendre parce qu'ils pensent que tous les Noirs dans l'Amérique ont été esclavisés. Moi, de ma part, je peux te dire que les Garifuna, surtout, on n'a jamais été esclavisés. Et donc, on a pu se battre contre les Anglais parce que c'est grâce à une femme qui s'appelait Barauda et son mari, Joseph Satoye, qu'on a pu quitter l'île. Moi, j'ai dit que la culture Garifuna, c'est très matriarcale. C'est les femmes qui décident ce que la famille va faire. Et donc, c'est grâce à une femme. Après ça, on arrive à Roatán. Et puis, après Roatán, on a fondé le premier village, Punta Gorda. Et puis, après Punta Gorda, on arrive en Honduras, à Trujillo. Et après, tout le monde est parti. Et puis, la culture, elle a grandi. Voilà. Donc, t'as Guatemala après. T'as Belize, Honduras. Et puis, t'as Nicaragua. Après, t'as quand même des peuples aux États-Unis. T'as des gens, pareil, en Espagne. Donc, on est un peu partout. Et là, en France, je pense que j'ai compté 4 avec moi.
0: Est-ce que tu peux nous dire pourquoi tu as appris le français et comment tu es arrivé en France?
1: J'ai appris le français parce que c'était une langue que moi j'appréciais bien. Puis à un moment, je me suis dit bah, pourquoi pas étudier ça pour approfondir un peu plus sur la culture et tout machin. Et puis après, je suis arrivé en France parce que je suis venu comme assistant d'élan pour le système public d'éducation française, assistant d'espagnol. Donc après ça, j'ai fait le programme pendant 8 mois et puis après, je suis resté en France. Il y a un mélange quand même du français dans la langue Garifuna. Surtout les chiffres, en commençant par le 4, c'est en français, mais la phonétique reste africaine. On va dire Aba, Biama, Urwa, Gadr, Seng, Sisi, Sed, Vid, Nefu, Tisi. Donc après, t'auras le numéro 60 et 70, ça c'est différent. Nous on dit Urwa 20, 3 20, et Urwa 20, Tisi, 70. Le numéro 50, on n'est pas 50, nous on dit 10 000 100. La moitié de 100, 10 000 100. Voilà. Il y a lundi, bienveillou, mardi, wandadi, mercredi, gadveillou, jeudi, wandadi, vendredi, samedi, dimassou, dimanche. Quoi d'autre? Bijoujou. Bijoujou, c'est de l'argent. Ça vient de bijou, quoi. Binilabou. Binilabou, genre, qui lui te bénisse, Binilabou. Que l'esprit te bénisse, on dit Binilabou Bongiou. Boulié, oublié. Bouliéina. Aboussera. Kat babousserou. T'as besoin de quoi? Kababousserou.
0: En fait, tous ces mots, effectivement, il y a vachement de mots d'origine française, même si aujourd'hui, si tu connais pas la langue, t'as du mal à le percevoir.
1: Ouais, exactement. Et je voulais juste te donner un dernier exemple. On dit Nyaya. Nyaya, c'est un de. Il y a ça. Nyaya. Nyaya, n'allez là, y'a. Y a ça là. Voilà, ça vient du français. Grave, mais tu peux pas comprendre quoi. Mais oui, du coup, il y a tellement de petits trucs, des petits aspects de la langue que, enfin, si tu le vois de loin ou de ailleurs, enfin, il y a pas grand chose qui vient du français. Mais quand on rentre dans la grammaire, tu dis, ah ouais, quand même. Et puis l'anglais, comme c'est eux qui nous ont viré de notre île qu'on appelle Yurumei, en Garifuna, Saint-Vincent, c'est Gurumei. Donc on a quand même essayé de nous éloigner le plus possible de l'anglais. Après, c'est pas tous les Garifuna qui ont quitté le territoire. Il y a quand même des Garifuna à Gurumei. Il y a toujours. Et pareil, ils essaient quand même de récupérer ce qu'ils ont perdu, sauf que là maintenant, ils ont mal vu par la société. Parce qu'on nous traite des sauvages. Ils parlent plus Garifuna, parlent qu'anglais. Mais ils s'identifient comme des Garifuna, quoi. Gurumei, c'est notre canon. On a quand même notre hymne qui s'appelle Gurumei. Pour nous, c'est la base, c'est notre racine. Tu vois, tous les mondes, enfin, les autres noirs des autres pays, ils disent oui, Africa, Africa, Africa. Mais nous, c'est Gurumei. Parce que le Garifuna était créé et né au Gurumei, l'île de Saint-Vincent. Et un jour, on va revenir à notre terre, là où on est né. On a quand même une chanson, enfin, comme je disais, notre hymne. Donc, à chaque fois, dans tous les pays, tu peux aller à Guatemala, tu peux aller à Nicaragua, et tu vas entendre la même chanson. Et tout le monde la connaît. Donc, on chante d'abord notre hymne à nous, et puis on chante l'hymne du pays. Quand il y a des grandes foules, quoi, des Garifuna, tu vas entendre ça tout le temps. Tout le temps. Lere moi Garinago. Wale moi Yurume. On va chanter Yurume. On va chanter notre âme.

0: Qu'est-ce qu'on dit sur le Garifuna? Quels sont les discours, les préjugés sur cette langue?
1: Alors déjà, il faut savoir que Honduras, comme pas mal de pays en Amérique latine, c'est vraiment un pays où il y a le colorisme, où il y a du racisme. Et sur ça, tu rajoutes le fait que t'es Garifuna et que t'appartiens à une ethnie, c'est encore pire. Parce qu'on est traité comme des gens qui n'ont jamais fait des études, qui n'ont langue, c'est la langue du diable. Même aujourd'hui, hein, c'est la langue du diable parce que nous on pratique des trucs ancestrales. Voilà. Mais je crois que peu à peu, ça commence à changer. On est arrivé quand même dans un point où c'est un peu pareil qu'au Brésil. Avant, au Brésil, ils disaient que la samba, samba dupé, c'était vraiment un truc de diable, c'était un truc de noir. Et là, ils ont dit, ouais, pourquoi pas, on va l'adopter parce que ça est devenu fameux. Et là, ils commencent à faire pareil avec notre culture à nous. Alors que c'est juste qu'ils choisissent des petits éléments qui peuvent leur servir à eux, quoi. Alors que nous, on garde le reste. Être Garifuna, c'est vraiment un truc dont on est fier aujourd'hui. Avant, c'était pas comme ça, mais là, aujourd'hui, c'est genre, non, je suis Garifuna, 100%, même si je parle pas la langue, même si je sais pas danser, mais je reste Garifuna. Donc, la nation Garifuna, c'est vraiment l'unité de soi. Comme je te disais tout à l'heure, tu as vu la photo là, le drapeau, on a tous soit un t-shirt, soit un truc chez nous qui nous rappelle de ce qu'on est, et d'où est-ce qu'on vient.
0: Donc, tu dis aujourd'hui, il y a plus de fierté par rapport à avant. La transmission te fait toujours ou il y a rupture du fait de la stigmatisation au Honduras ou ailleurs?
1: Non, pas forcément. Là, je crois que tout le monde a compris que faut pas se cacher, faut pas cacher de ce qu'on vient parce que ça sert à rien. On ne peut pas être des petits chiens qui se cachent parce qu'il y a un monsieur blanc qui ne veut pas que je parle ma langue. Et donc, même aujourd'hui, là, je connais des gens, mes cousines là et tout, qui ont des enfants, et elles parlent en Garifuna avec. Et on est tellement fiers de nous-mêmes que c'est genre, bah, si t'aimes pas, tant pis.
0: Finalement, à l'époque de tes parents, la question s'est plus posée, mais aujourd'hui, ça s'est de nouveau inversé et les jeunes générations transmettent à leurs enfants.
1: Exactement. Moi, j'étais parti en septembre. Honduras, après 4 ans que j'ai pas été. Et donc, j'ai vu vraiment comment les gens, ils apprennent à faire des trucs, tu vois, à la main. Tu vois qu'ils essayent de faire nos vêtements, c'est des filles qui font, enfin, des trucs, des tambours, des trucs de maracas, enfin, tout le monde s'élance, on fait des trucs artisanales. Donc, ils sont petits, hein. Avant, c'était pas comme ça. Avant, tu faisais ça, on disait, ouais, t'es pauvre, t'as pas d'argent. Puis là, c'est genre, non, je suis fier de ce que je suis, donc je fais mon truc, tu vas dire quoi, tu vois. J'étais hyper fier parce que moi, je suis pas grandi avec ça. Moi, j'ai vu ça, mais après, quand moi, je suis parti à l'université avec ma sœur, là où on a rencontré pas mal de Garifuna, donc on s'est créé un petit groupe de Garifuna, tu vois. Donc, on a réessayé, on a écrit des chansons, on faisait des poèmes, des poésies, tu vois, tout ça. Mais c'est nous qui ont créé ça. Mais aujourd'hui, c'est vraiment nos générations qui apprennent ça à leurs enfants. Donc, c'est cool.
0: Et est-ce qu'il y a eu un changement au niveau de la langue entre ces nouvelles générations qui transmettent et la génération de ta grand-mère, par exemple?
1: Ils vont utiliser plutôt des expressions en espagnol ou en anglais, et puis ils mettent des mots en Garifuna. Aujourd'hui, voilà. Et ça dépend du pays, quand même, comme je disais. T'as Belize. Donc, les Garifuna, là-bas, ils mélangent la langue avec l'anglais. Donc, moi, par exemple, moi, je viens d'Honduras. Si je veux te demander de l'eau, moi, je dirais, Ube Musu Dunanu. Donne-moi un peu d'eau. Ube Musu Dunanu. Eux, ils diraient, Ube Musu Watanu. Water. Ube Musu Watanu. Mais avant, c'était genre Garifuna, Garifuna, Hue la gran puta. Ça, c'est en espagnol. Mais le reste, c'était Garifuna, direct. Et du coup, comme je disais, même dans le même pays, il y a des changements d'accent. Tu vas raconter quelqu'un qui vient de Aguang, c'est un village, et donc il parle pas de la même manière que moi. Et nous, on a beaucoup plus mélangé avec l'accent en espagnol. Donc nous, on roule les airs. En Aguang, ils font pas ça. Ils vont dire un truc genre Leonoguchi, comme dirait mon père. Et moi, avec mon accent, je disais « l'erero noguchi ». Tu vois, on roule les arts. Ouais.
0: Est-ce qu'il y a des sons qui existent en Garifuna et pas en français?
1: Mais en gros, t'as des voyelles, tu vois, des voyelles longues, voyelles courtes. Et puis, t'as des voyelles avec le deux points. Donc, eux, là, tout ce qui est comme ça, c'est des trucs gutturales. Et surtout le « u ». On utilise ça beaucoup.
0: Comment ça se prononce?
1: « E ». « Degre ».
0: Ça vient de la gorge.
1: Voilà, exactement.
0: Tu viens de dire qu'il y avait des voyelles courtes et des voyelles longues.
1: Par exemple, bagasu, bagasu, c'est une vache, tu vois. Beyabu, beyabu, bon, c'est la plage. Et pour celui-là, pour différencier que c'est une voyelle longue, on utilise le petit chapeau. Sinon, on peut quand même l'écrire avec les deux voyelles ensemble, mais ça n'existe plus, quoi. On utilise, c'est plus simple de mettre l'accent, si je complexe.
0: Quel mot en Garifuna doit-on absolument connaître si on va au Honduras, par exemple, à Punta Gorda ou dans ton village?
1: Donc, quand on voit quelqu'un qu'on ne connaît pas, on va dire, si tu es une femme qui parle avec autre femme, on dit « Numa ». En gros, ça veut dire « meuf ». Et ça, c'est utilisé pour toutes les femmes. Et si c'est entre mecs, on dit « Suguru » au bras. « Suguru » et « Suguru » veut dire « homme du sucre ». Suguru. Pour dire bonjour, nous on dit Buiti Binafi. Bon matin quoi, en gros. Et puis après midi, on dit Buiti Rabanweyu. Bon coucher de soleil. Littéralement. Buiti Rabanweyu. Après, on dit Buiti Gounyon. Bonne nuit. Buiti Gounyon. Ah, très important, quand on parle à quelqu'un plus âgé, on dit pas monsieur, madame, papy. Non, non, non, ça, hors de question. On dit Nargete. Grand-mère, nargeti, grand-père. Ensuite, pour demander quelque chose, on dit gayaratina, est-ce que je peux? Gayaratina duna, est-ce que je peux avoir de l'eau?
0: Est-ce qu'il y a le tutoiement et le vouvoiement en Garifuna?
1: Oui, mais c'est quand même genré. Parce que t'as les pronoms, c'est nuguya, au. Première personne singulier.
0: Nuguya, si c'est une femme, Ao, si c'est un homme.
1: Deuxième personne singulier, c'est Buguya, c'est avec un B. Donc tout ce qui commence par B normalement, c'est la deuxième personne singulier. Ligiya Tuguya, troisième personne singulier. Wagiya, avec W, c'est la première personne plurielle. Et puis la deuxième personne singulier et troisième, c'est pareil, Hagiya. Hagiya. Et donc ça, même cela-là, on l'utilise pour vous voyez. Et puis, n'importe le métier que tu fais, on se tutoie direct. C'est pas ce truc social qu'on a ici, c'est juste, c'est comme ça.
0: Est-ce que tu peux citer un proverbe Garifuna et l'expliquer?
1: Il n'y a pas vraiment des proverbes Garifuna. Enfin, on sort des petites phrases. Nous, on dit les expressions et puis ça, on les met dans des chansons. Il y a Itarala. Les Arabes disent Inch'Allah. Nous, on dit Itarala. Mais Itarala, c'est quand même spirituel, mais c'est plutôt utilisé pour les chrétiens ou les catholiques, Itarala. Que Dieu t'est bénisse, que la vie aille bien, que t'aies ton diplôme, Itarala.
0: Est-ce que la danse, la spiritualité et la langue sont liées dans la culture Garifuna?
1: Je vois pas comment ça pourrait marcher l'une sans l'autre. Surtout la musique, et surtout les spiritualités.
0: C'est quoi le nom de la spiritualité Garifuna?
1: Nous, on appelle ça Dugu. Dugu. Enfin, aujourd'hui, on appelle brujería, sorcellerie. Voilà, alors que c'est pas du tout ça, c'est juste... Enfin, Dugu, c'est notre manière de communiquer avec les ancêtres. Le Dugu, c'est vraiment une conversation, une danse avec les ancêtres. Et vu qu'il y a eu l'évangélisation, donc il y a vraiment un grand sac des gens qui sont séparés de les spiritualités quand même. Mais, comme je te dis, il faut que tout soit... reliés entre eux-mêmes, quoi. Et donc, moi, j'ai quand même du mal avec ce côté-là parce que ma famille, elle est toute chrétienne, alors que moi, je reste sur la spiritualité, mais je vais à l'église quand même. Enfin, je garde les deux côtés parce qu'on sait jamais, quoi. Je trouve que c'est quand même important de garder la spiritualité, surtout dans une culture qui doit beaucoup à la spiritualité. Parce que c'est grâce au soutien des ancêtres et de Dieu même, je veux dire, parce que je sais qu'il y a des chrétiens. Qu'on a pu survivre tous ces événements, on existe encore aujourd'hui, quoi. Alors que t'as des peuples, même Honduras, qui parlent même pas leur langue, qui n'ont même pas leur danse, ils n'existent plus. Nous, on n'a plus gardé tout ça. Bon après-midi, je m'appelle Yesel et j'ai 31 ans.
0: Un très grand merci à Yesel pour son témoignage. On se retrouve le mois prochain, le 21, pour une nouvelle rencontre. Et d'ici là, comme on dit chez les Garifuna, au Honduras ou ailleurs, Dave and Ab.
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0: Et pourtant, lorsque je parle, le signal apparaît.
1: Mystère. Oui Greg, bienvenue sur Radio Campus Paris 93.9. Enfin, tu connais un peu les meubles, hein, tu connais la déco, hein.
0: Je connais surtout la musique.
1: Battle Jazz Galactica, maintenant diffusé. Attention, accroche-toi à ton slip, ou au moins à l'élastique de ton slip. Nous sommes maintenant diffusés en DAB+.
0: Alors, qu'est-ce DAB+, que c'est DAB+, ouais, le DAB+, le DAB, bah, c'est le distributeur automatique de blagues.
1: Exactement, distributeur automatique de blagues le jeudi, je crois à midi, dans toute la France, dans tous les autoradios, de toutes les voitures.
0: Non.
1: Si vous avez une radio numérique, c'est beau, hein.
0: C'est magnifique. La technologie ne cessera pas de nous surprendre.
1: Le principe de cette émission ?
0: Ne pas avoir peur des IA.
1: Non, le principe de cette émission ?
0: Le principe de cette émission, tu la fermes et je parle beaucoup, tu mets pas de disque et je mets les miens, et à la fin, on est content parce qu'on a eu de la bonne musique et de la parlotte intéressante.
1: Je lance le premier disque de cette saison présidentielle.

0: Et oui, Battlejazz Galactica, c'est un voyage dans le temps, dans l'espace, dans le... mais qu'est-ce que c'est que c'est... Ah.
1: Une émission placée sous le signe du tropique, car le président est allé s'encanailler avec les sauvages.
0: En Éthiopie.
1: En Éthiopie, rien que ça.
0: Avec Mulatu Astapke, que j'ai vu sur scène très récemment mourir, et qui, dans ce disque, est pourtant bien vivant.
1: Eh oui, enregistré à... On ne le dira pas.
0: Quelque part.
1: À New York.
0: Dans à New York, oui, dans une petite boîte, quand même. Hein.
1: Une toute petite boîte sur un tout petit label.
0: Et Worthy Records. Alors, ça s'appelait Soul Power.
1: Soul Power.
0: Et d'ailleurs, il y a un truc marketing très impressionnant. If you enjoyed volume 1, then you most certainly will enjoy volume 2. Et là, on a entendu le volume 2.
1: Ils étaient au moins 500 à avoir aimé ça.
0: Bah oui.
1: Bah, à l'époque.
0: Ils sont dit volume 2, avec les rushs.
1: Oh là là là là là. Il a dû gagner des millions.
0: Il t'a étonné mon disque, hein, parce que cette saison, tu vas être étonné. Tu vas être très très très étonné. Hein.
1: Si tu te déguises en Greg, je vais me déguiser en président. Et pour la peine, je mets quelque chose qui ressemble beaucoup à ce que tu aimes.

0: Qu'est-ce que c'est bon le jazz quand ça... Non, quand c'est toi qui le choisis, c'est moins bien. De tout l'été, je n'ai pas écouté une seule musique de jazz. Rien du tout. Rien du tout, rien.
1: Tu fais bien, parce que sinon, on va finir par se lasser.
0: Et là, je redécouvre ta collection.
1: John Coltrane, Some of the Blues.
0: Je crois que j'aurais mieux fait d'automatiser la recherche d'un nouveau compère pour mon émission.
1: En plus, ils avaient fait, eux aussi, tu vois, un beau travail marketing, un peu comme pour Mulatto Astatke. Ils ont appelé l'album de John Coltrane, Coltrane Jazz. Alors, est-ce qu'on peut dire que c'est un disque éponyme?
0: Non.
1: L'essentiel, c'est qu'on ait dit éponyme dans l'émission. Et voilà! On est meilleur que sur TSF, on est meilleur que sur France Culture, on est encore meilleur que chez FIP.
0: Et maintenant, on écoute mon disque. Et je veux un peu de respect, s'il te plaît. Écoute bien.

0: le thème de l'amour à vendre.
1: Oh, le thème du disque cassé du président.
0: À la fin, le disque est un peu cassé. Un peu, ouais. Il y a quelqu'un qui a mis une crotte de... Mais c'est toi, une crotte de nez sur mon disque?
1: Non, c'est pas une crotte de nez. C'est autre chose, mais c'est autre chose.
0: Je vois l'amour à vendre. Donald Byrd et Gigi Grice.
1: Ah, Gigi Grice, ton cher copain. Il n'y a pas Art Pepper dedans aussi?
0: Non, de l'autre côté, il y a Pepper Adams.
1: Ah, bah voilà, il y a toujours un Pepper qui traîne.
0: Exactement.
1: Et alors, le morceau s'appelle comment, on pourrait savoir?
0: Love for Sale.
1: Love for Sale, rien que ça.
0: Ben oui. Il est mieux fait avec Miles Davis et Cannonball, mais bon. Voilà, on n'est pas sur TSF Jazz.
1: Ouais, et puis je vais te faire écouter l'alternate take de l'album éponyme. Non, vas-y.
0: J'ai sous les yeux, là, sous les mains. Attention, je l'ai. Attention, donnez-la moi, merci. Hop. La grille de Radio Campus Paris cette année. Alors, je m'excuse pour ceux qui nous écoutent à Toulouse deux fois par semaine.
1: Deux fois?
0: Ouais, le mercredi et le samedi.
1: Arrête.
0: Je leur dis la grille de Radio Campus Paris.
1: Ok.
0: Alors, le lundi à 23h, c'est Battle Jazz Galactica.
1: D'accord.
0: Tout le reste, c'est super, mais bon, j'ai pas encore écouté.
1: Ok, ouais. Bah donc c'est tous les lundis à 23h, 93.9
0: à Paris.
1: À Paris.
0: Et à Toulouse,
1: 94.
0: Oui, 94.
1: Hein, les mercredis.
0: C'est ça.
1: À 18h toujours?
0: Oui, 18h. Et le samedi à midi.
1: Le samedi à midi, au moment du Pastaga.
0: Alors, on l'a dit, là, c'est la première émission, donc on situe. Et le jeudi à midi.
1: Le jeudi à midi, en DAB+, voilà.
0: Donc, comme ça, c'est fait, et en podcast, on n'en parle plus.
1: Bah, c'est tout le temps, partout, quand on veut. Ouais. Et on est toujours sur les Spotify, les iTunes, les YouTube.
0: Spotify, pas sûr. Ah, aussi, peut-être.
1: Spotify nous emmerde avec les droits. On veut faire du piratage. Bah, on est pirate, on n'est pas pirate.
0: Spotify, ils préfèrent les chansons faites à l'IA. Dont ils ont les droits.
1: Oh, les bidons.
0: Jusqu'à 60% des écoutes hein, sont des remixes de l'IA.
1: Écoutez Radio Campus, n'écoutez pas Spotify. Ouais. Allez.
0: Au revoir. Ah non,
1: mais non, c'est pas fini. Il y a encore du boucan.

0: Naïma, par Elvin Jones, un morceau de
1: John Coltrane, mais en
0: et
1: fait...
0: Et voilà, voilà, voilà. Alors, qu'est-ce que tu vas pouvoir dire de méchant et faucheton sur la supposée mauvaise qualité du morceau qu'on vient d'entendre?
1: Je l'ai déjà dit, en fait, John Coltrane est quand même un danger public pour le jazz parce qu'il peut dégoûter les gens de l'écoute de ce truc qui est quand même très, très intello, très doucereux et, j'ose le dire... mélancolique.
0: Triste, triste. Pourquoi tu mets la musique triste, Greg?
1: Mélancolique.
0: Ça fait longtemps que tu me l'as pas dit.
1: Mélancolique.
0: Mélancolique.
1: Ouais, mélancolique, ouais.
0: D'accord. Mélenchon aux toilettes. Non. Malade.
1: Exactement.
0: Jean-Luc, t'es malade. Sors des toilettes, Jean-Luc, on t'a reconnu.
1: Parce que on peut jouer de la musique.
0: Ouais.
1: Lente et molle.
0: Mais on ne peut pas,
1: Non, mais on peut jouer de la musique lente et molle, mais autant que ça sonne bien.
0: Autant que faire se peut, oui. Dirais-je même.
1: Donc je te donne un exemple. Hein. Quelqu'un qui était plutôt énervé sur son saxophone, qui
0: ouais.
1: joue là, sur ce morceau,
0: ouais.
1: doucement,
0: ouais.
1: et c'est beaucoup plus agréable à l'écoute. Ça,
0: ah.
1: ça, y a deux manières de se faire chier en écoutant le jazz. Y a avec John Coltrane, genre on faisait bien, et là on ralentit aussi.
0: D'accord.
1: Avec des morceaux choisis par Monself.
0: Tu vois. Ah, en même temps, c'est bientôt l'heure d'aller faire dodo, donc c'est pour ça qu'on a fait appel à toi.
1: Ah, c'est fort. Là, c'est moins fort.
0: Mais est-ce que c'est mieux, moins fort ?

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Du jour du soigneur, le docteur Martino est là. Oui, je suis revenu. Buenas tardes a todas y todos. Buenas tardes, señor de la consola. Eh oui, nous sommes tous là. 2 mois de pause, c'était bien trop, un été d'enfer. Oui, ça y est, nous savons ce que c'est l'enfer. On l'avait compris déjà l'année dernière, mais qu'est-ce que ça va être l'année passée? Non, l'année prochaine plutôt passée. Non. Ça y est, tu commences. Aïe. Il est donc temps de se rafraîchir, voire de se refroidir. Alors pourquoi pas? Pourquoi pas ne pas commencer avec un titre tout droit sorti de l'année 1980 et du 3e album de la Reine des Glaces, Suzy Sioux. Hybride, parce que tout est hybride et on adore ça dans le jour du soigneur. Suzy and the Benchies, Kaleidoscope, c'est l'album, hybride le morceau et ça démarre tout de suite.

Frais comme du post-rock, tendu et brumeux, quand le calme annonce la tempête, Slint n'est jamais bien loin. Good Morning Captain, tiré de leur second et dernier album Spiderland, sorti en 91, une année magistralement magistrale. Duster suivra pour nous lancer un SOS après la tempête Slint. Tension, brouillard, saturation. Allô, vous êtes là ? Echo Bravo, ce sera le titre de Duster.

qui grimpe dans le bus. Je vous rappelle que c'est le jour du soigneur avec le docteur Martineau, le 102.2 FM, Radio Campus Montpellier City. C'est la première de la saison. Dry Cleaning et Tricky sont montés dans le vaisseau du jour du soigneur et vont nous gratouiller les esgourdes pour notre plus grand bien. Ça, c'est vrai, ça, c'est vrai. Grâce sera le titre de Dry Cleaning, un titre sorti du troisième et très bon album de nos londoniens, mais d'assez version deluxe. Ambiance fantomatique garantie. Tricky, lui, Tricky, signe un 12e album grave, dépressif et tendu à souhait. Comme d'hab, me direz-vous. Eh bien non, celui-ci est très réussi, en tout cas plus réussi que les deux, trois derniers nés. Il ne ressemble pas du tout d'ailleurs à ses dernières sorties. Pour cause, un côté post-punk aux guitares noires et sales, des beats hip-hop ultra minimalistes et cette ambiance Gotham City. J'aime ça, j'aime ça, j'aime ça, j'aime ça, j'aime ça.

Quel est le rapport entre Orville Peck et Pandabir associé à Sonic Boom ? Aucun. J'avais juste envie de vous passer les morceaux ensemble, car je trouve qu'ils collent bien. Oui, ils collent bien ensemble. Voilà, un joli petit couple. Already Gone annonce le retour du cowboy masqué. Son dernier album en date m'avait plutôt laissé froid. Et ce titre-là m'a redonné la foi envers notre cher Daniel Pitou. Pandabir et Sonic Boom, c'est le duo magique qui nous régale de leur revisite de la pop psychédélique et électronique. Une bombe, ce second album, je signe directement pour le troisième. Voilà, allez!

80, l'énergie, la danse, le feeling punk, bref, l'éclate, avec La Sécurité, Détour tiré de l'album, excellent d'ailleurs, Bingo, Pylon, Fist of My Heart, c'est tiré de leur premier album, Gyrate Plus, waouh, je sens qu'on va se secouer les pupus.

j'adore cet album de Penny Arcade, Double Exposure, c'est son deuxième, hein, c'était sorti cette année en début, c'était un moment tellement bien. Je vous le conseille d'ailleurs, cet album il est bon d'un bout à l'autre. Et oui, ça y est, il est temps de se quitter, c'est la dernière qui va passer là, oui, et croyez-moi ça va vous faire bizarre. J'attends le nouvel album de Gil Band comme une bigote attend le signe du Seigneur. Je pense avoir plus de chance qu'elle. Moi, je sais que lui, il va arriver normalement le 26 septembre. Et oui, les Irlandais arrivent en fin de mois pour nous mettre une belle tarte. En attendant, on va se prendre ça dans les dents. Le morceau, c'est Placeholder et croyez-moi, ça envoie du bois. Bon, je vais juste faire un petit peu de pub avant quand même de se quitter avec une petite invitation pour vendredi soir pour aller voir Couteau et Buzzkill plus deux autres groupes au patio de la salle Victoire 2, bien sûr, la dernière soirée avec un peu de soleil et du bon temps. Donc pour une petite soirée post-punk, mais pas que, surtout que Couteau, ça envoie aussi le pâté comme on aime. Samedi, vous pourrez me retrouver avec ma collègue, amie Lolita au Silence Café, 8 rue de la Croix d'Or, pour un mix de quelques heures tranquille pour boire le café, prendre ce qu'il faut, lire un bouquin. Vous allez voir, c'est cool. Allez, regardez un petit peu les réseaux sociaux, vous verrez la jolie affiche. Et sinon, que dire de plus? Ben, qu'on va s'écouter Guy Labande. Oui, je vous l'ai dit, mais je voulais dire un truc de plus. C'est quoi? Ben, merci à monsieur. Mister Yak, à Maurice pour la technique. Comme à chaque fois, un plaisir. Merci. Je vous dis à la semaine prochaine pour la deuxième de la saison du Jour du Soigneur sur Radio Campus.

Bienvenue dans le morceau caché. L'émission où on s'envoie des vocaux WhatsApp pour discuter musique et surtout trouver de merveilleux prétextes pour en écouter et en découvrir. Si je fais un résumé des épisodes précédents, je dirais qu'on est entré dans un tunnel, effectivement, un tunnel dont la porte d'entrée était Andrea Laszlo de Simone, qui est un compositeur, musicien, qui a un permis de conduire incroyable, un permis de conducteur, un chef d'orchestre incroyable pour mener une chanson et un groupe de manière très subtile et douce, au moins dans son exécution. Je ne sais pas quel rapport il a avec ses musiciens. C'est peut-être bien un peu tendu, c'est le genre de gars qui a une vision un peu précise de ce qu'il veut. Et puis ce tunnel nous a amené jusqu'à Tom Barman, qui lui aussi est un chef d'orchestre, mais le chef d'orchestre à la dure. Quand on parle de baguette, il se pose là. Ça nous a ensuite emmené vers Captain Beefheart, qui lui aussi est un chef d'orchestre à la dure. Ce qui peut paraître étonnant, puisque on se faisait la réflexion que Captain Beefheart faisait partie de ces chefs de clan, chef musicien, leader, qui a une idée très précise du résultat final attendu, mais qui n'a pas une pratique suffisante d'un instrument qui permettrait la transition vers ses musiciens. C'est-à-dire que on pourrait appeler ça un instrument transactionnel, transitionnel aussi, comme le doudou. Mais en tout cas un instrument type guitare ou piano qui permettrait d'expliquer, de proposer une chanson aux musiciens qui l'entourent et qui vont devoir enregistrer ses desiderata. La transmission des idées musicales chez Beefheart, comme chez Michael Jackson, c'est un autre exemple qu'on a cité tout à l'heure, elle se fait par le sifflou en général, par taper sur des trucs, siffloter des machins, chantonner des affaires pour que les autres essayent de comprendre et le plus vite possible, si possible, ce que va donner la chanson qui est déjà bien bien intégrée et bien ancrée dans la tête du leader. Le fait de parler de Beefheart t'a emmené à découvrir aussi sa poésie et ça a donné lieu à un épisode, un exemplaire de notre nouveau doppelganger, le Mashup Cashup, où tu as mélangé des extraits de poésie orale, c'est-à-dire Beefheart, PJ Harvey, Sylvia Plath qui disaient leurs propres poèmes et sur lesquels tu as magnifiquement rajouté quelques notes de musique et d'instruments. Et puis, c'est un résumé super long, vraiment, désolé, mais je pense que c'est nécessaire quand même pour avoir le cheminement de pensée qui est le nôtre. Ça t'a permis d'enchaîner sur le nouvel album de The Strokes. À l'heure où j'enregistre ces quelques mots, on est en juillet 2026 et effectivement les Strokes viennent de sortir un nouvel album. Et tu notais toute la poésie de ces nouvelles chansons, de ce nouvel enregistrement surtout en fait, plutôt les techniques d'enregistrement, notamment sur la voix et la diction de Julian Casablancas. Parler des Strokes, ça permet aussi de parler des problèmes de riches, effectivement. Et moi, je suis entré dans ce tunnel aussi, hein. Je t'y ai rejoint et je crois que je vais réussir, par un petit tour de passe-passe, à réunir tous ces éléments précédemment dits. Le fait de reparler de The Strokes et ce que tu disais sur Julian Casablancas, qui est un héros personnel aussi, ça m'a donné envie de parler d'un film et d'un livre qui m'ont beaucoup marqué. Les deux s'appellent Meet Me in the Bathroom. Le livre est signé Lizzie Goodman et puis ça a donné l'occasion d'en faire un film. Je crois que c'était en 2022. Je ne pense pas que ce soit elle-même qui l'ait réalisé, mais en tout cas, les gens qui l'ont fait se sont largement inspirés de ce qu'elle a pu collecter dans son livre, qui retrace en fait les aventures de la scène new-yorkaise au tout début des années 2000. On y croise donc évidemment les Strokes, mais aussi les Yeah Yeah Yeahs, Jonathan Fire-Eater, qui sont un petit peu les déclencheurs de cette scène-là, et plein d'autres.
Et en fait, j'aimais déjà beaucoup Julian Casablancas avant de lire et de voir ce film, de lire ce livre et de voir ce film. Mais voilà, parce que l'image qui ressort de lui dans ses échanges et dans ses vidéos, ça me l'a rendu encore plus éminemment sympathique. Alors, je vais essayer de le retranscrire là, alors de manière pas très verbatim, parce que ça fait bien maintenant 3-4 ans que j'ai vu ce film, et ça va être forcément un petit peu approximatif, et puis tu sais comment on a dû en tirer des idées qui ont grossi dans nos têtes, et qu'on a, avec un peu de mauvaise foi, caricaturé pour nous les rendre encore plus sympathiques. Mais Julian Casablancas, c'est effectivement quelqu'un qui a des problèmes de riche, mais aussi qui a beaucoup de mal à les gérer. J'ai appris deux choses, enfin ça m'a confirmé deux choses de voir ces choses-là, c'est que les chansons de The Strokes, au moins celles du début, je sais pas ce qu'il en est aujourd'hui, je pense que c'est à peu près la même chose, mais c'est Julian Casablancas qui les construit et qui les compose de A à Z. Quasiment toutes les parties de tous les instruments sont déjà dans la tête de Casablancas. Et même s'il ne fait que chanter de manière incroyablement grandiose ces chansons, c'est lui qui les a créées en fait. La mélodie vocale bien sûr, mais aussi les lignes de guitare, la basse, dans une certaine mesure la batterie, même si le batteur de The Strokes a un jeu très très particulier qui fait que ça doit quand même bien sortir de lui tout ça. Donc ça c'est la première chose, vraiment le génie qui a toutes ses idées en tête et qui les pose comme ça et qui les fait jouer par des amis et des gens qui sont quand même assez talentueux dans le ressenti de savoir faire naître une chanson. C'est pour ça que un de mes rêves ultimes, ce serait d'avoir accès à toutes les démos de Julian Casablancas, parce que si Captain Beefheart ou Michael Jackson sifflotent des trucs, chantonnent des trucs, tapotent sur des trucs pour faire comprendre leurs chansons, Casablancas, c'est le genre de gars qui enregistre des petites démos chez lui avec les moyens du bord pour donner déjà une très très bonne idée de la chanson. Et ça doit être fascinant à écouter. J'aimerais bien en diffuser deux à la suite de ça, pour illustrer ce que je viens de dire. Il y a déjà cette démo de Is This It, qui est donc la première chanson du premier album de The Strokes. Ici dans une version home demo, donc enregistrée chez Julian Casablancas par ses soins. Il joue de tout là-dessus. Et... Alors c'est très rudimentaire, très lo-fi, mais toute la chanson est là, quoi. Et puis, vraiment un truc qui est pour moi un des plus beaux trucs que les Strokes ont fait, et c'est pourtant Casablancas qui l'a fait seul, c'est la démo de I'll Try Anything Once. Et la chanson est chouette, elle fait partie du troisième album des Strokes, mais la démo de Casablancas, c'est... on sent qu'ils sont partis sur une autre piste, peut-être de manière commune pour la version finale, mais cette démo-là, je la trouve d'une beauté crevante, quoi. Dans cette émission, on rentre souvent dans des tunnels, c'est vrai. Et souvent, ce qui nous plaît, c'est d'arriver à mettre des choses dans des tiroirs. Un autre personnage qu'on pourrait glisser dans le tiroir Beefheart, Jackson, c'est Marquis Smith de The Fall, ce groupe légendaire de Manchester, avec un leader charismatique, Marquis Smith, qui lui aussi avait cette fâcheuse tendance à dicter les choses à ses musiciens. C'est le seul membre permanent de The Fall, et je crois qu'être membre de ce groupe-là, dans les 30 ou 40 années qu'a duré le groupe, ça devait pas être une balade dans le parc, quoi. Aussi parce que, à la manière d'un Beefheart, Marquis Smith avait une idée très précise de ce qu'il fallait faire, tout ça sans jouer d'un instrument de manière particulière. Et ce qui est drôle et ce qui est encore plus satisfaisant, c'est quand on arrive à mettre une étiquette sur ce tiroir, mais quand on arrive à en mettre deux, c'est encore plus gratifiant. Marquis Smith, comme Beefheart, c'est donc quelqu'un qui est plutôt une sorte de dictateur au sein de son propre groupe, avec des attitudes discutables, on va dire. Mais c'est aussi un poète, comme Beefheart. Et lui-même a aussi enregistré des albums de spoken word, de poésie, qu'il s'amusait à mettre en musique, plus ou moins, à
avec des petites chutes de studio de son groupe de Fall. Donc voilà, le tiroir comporte d'un coup deux étiquettes dans lesquelles on peut ranger comme ça ces deux personnes, et les étoiles s'alignent, on peut relier les points. Une sorte de la grande ours, c'est un peu la grande ours de la dictature musicale. Alors j'aimerais passer un extrait un de ces deux albums de poésie qu'a sorti Marquis Smith. Et puis j'aimerais passer un morceau de The Fall, de l'album Perverted by Language, où en fait, en entendant cette chanson, on imagine très bien comment ça a dû se passer avant l'enregistrement. Et c'est le genre de chanson où on imagine très bien Marquis Smith le jouer à la bouche pour que les autres répliquent ça avec la maîtrise de leurs instruments. Et puis, pour terminer ce tunnel et peut-être finalement en sortir, je sais pas trop, j'ai envie de passer deux autres poètes qui ont su mettre leur art littéraire en musique, ou en tout cas qui ont demandé à d'autres gens de le faire pour eux. Le premier, c'est Stephen Jay Bernstein, qui est une figure de la scène de Seattle, au même moment où Nirvana la fréquentait. Il était signé sur Sub Pop et a sorti un album qui a été mis en musique par Steve Fisk, qui a produit quelques titres aussi pour Nirvana d'ailleurs, et qui est un producteur assez connu de la scène de Seattle, mais il s'est amusé lui aussi à mettre de la musique derrière les poèmes lus, parlés de Stephen Jay Bernstein. C'est pas toujours très heureux, mais ce morceau-là que je te propose est plutôt cool. Et puis forcément l'équivalent anglais de ce mec-là, c'est un autre mancunien, une autre personne de Manchester qui a croisé Marquis Smith, forcément. C'est Cooper Clark, qu'on a déjà passé dans l'émission avec cette chanson qu'on a déjà diffusée, mais ça fait toujours plaisir de la passer là, Evidently Chicken Town. Comme quoi, dans ce petit tiroir, on a réussi à caser un maximum de bordel quand même. Et c'est donc là que je me rends compte que je me suis laissé emporter par le contentement d'avoir pu mettre deux étiquettes sur un tiroir et d'avoir ainsi créé une corrélation, et que j'en ai complètement oublié de dire pourquoi la deuxième chose que j'ai apprise dans Meet Me in the Bathroom et qui m'a conforté dans l'idée que Julian Casablanca c'était un chic type, c'est que je disais justement un petit peu avant que c'était quelqu'un qui avait des problèmes de riche et qui n'arrivait pas à les gérer. C'est exactement ce qu'on voit dans ce film et dans ce livre. C'est vraiment étonnant de se le dire, mais c'est quelqu'un qui a un manque d'assurance assez flagrant. Je ne sais pas si j'extrapole ou si c'est vraiment ce qui est dit dans le livre et dans le film, mais on a presque l'impression que le rôle idéal de Casablanca dans Les Strokes, ce serait peut-être presque celui d'un Brian Wilson qui se contenterait d'écrire les chansons et surtout de les faire jouer par d'autres personnes. Il y a un moment assez prenant dans le film où c'est pendant la première tournée des Strokes en Europe, celle qui est passée à côté de chez nous d'ailleurs, à Lyon, au Transborder, qu'on apprend que cette tournée a failli pas se terminer en fait. Crise de panique complète de Julian Casablancas, parce que grosse difficulté à gérer le succès montant du groupe, la reconnaissance, le fait d'être devant, de devoir chanter ses chansons tous les soirs devant un public conquis, nombreux. Et c'est vraiment étonnant quand on voit la personne qu'il est aujourd'hui à faire des festivals, à jouer avec Daft Punk, à gérer une carrière solo, une carrière avec The Voids, une carrière avec cet immense groupe de stade qui est devenu The Strokes. Mais il faut garder en tête ce truc-là, je pense que c'est quand même quelqu'un de très insecure, quoi. Plutôt fragile dans son approche.

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0: Est-ce que tu te souviens de quand tu m'as autorisé à faire ce documentaire?
1: Oui, c'était il y a quelques semaines. Non?
0: La toute première fois quand j'ai commencé à travailler dessus, c'était peut-être il y a 1 an ou enfin je sais plus, ou il y
1: Ah,
0: a 6 mois, un truc comme
1: non, je
0: ça.
1: me rappelle plus.
0: Tu te souviens pas? Tu m'avais posé une question que Caroline, elle t'avait posée en séance.
1: D'accord. Non, je...
0: Tu te souviens pas?
1: Non.
0: C'était qu'est-ce que tu ferais si tu étais sûre de réussir?
1: Que toi, je sais plus.
0: Bah, je t'avais dit que ce serait un documentaire sur
1: Ah oui.
0: la schizophrénie dans les
1: Ah oui,
0: fratries.
1: que... Ok.
0: Et toi, tu me souviens ce que tu m'avais répondu?
1: Non. Non, je suis désolée.
0: C'est pas grave. J'avais dit que j'avais peur que ça te stigmatise et que je voulais. Enfin, ouais, que c'était compliqué pour moi de le faire. Et tu m'avais dit que si c'était si important que ça pour moi, tu pouvais pas me le retirer.
1: D'accord.
0: Et
1: Non,
0: ça m'avait vraiment
1: bah,
0: touchée.
1: je le pense toujours, mais c'est vrai que sur le coup, je... J'ai du mal un peu à me remémorer, mais ouais, je suis d'accord.
0: Pour moi, la schizophrénie, c'est ça. Une pierre tombe dans un lac, elle tombe et à l'endroit de l'impact, il y a une onde qui se propage tout autour. Ça arrive comme ça dans ta vie. C'est à la fois brutal et insidieux. C'était un jour d'été et on jouait à cache-cache. Il y avait ma sœur et une bande de copains. On descendait dans une cave immense, labyrinthique, pleine de pièces poussiéreuses. Ça nous faisait super peur. On descendait les marches dans le noir et fallait chercher les autres à tâtons sans jamais allumer la lumière. Je crois qu'au fond, le but, c'était d'aller au plus près de nos peurs sans se laisser avaler par elles. Ce jour-là, ma sœur, elle l'a trouvée, sa peur. Elle est allée plus loin que nous. Et il me semble que pendant un temps, j'ai perdu sa trace, quelque part dans une de ses pièces. Quand on est remonté à la surface, elle était hantée par ces monstres et l'écho de leur voix. Des fois, j'ai envie de retourner dans cette cave, de descendre les marches et de retrouver ces pièces, de me poser là, entre les profondeurs et la surface, pour chercher dans le vide autour de moi une autre résonance, un autre écho.
2: Il avait une petite vingtaine d'années, peut-être 19 à peine. Je ne vais pas être très très exacte dans les âges, c'est un peu flou tout ça. C'est flou parce que c'était intense, je suis un peu noyée dedans. Il sortait d'une école d'imprimerie, il a commencé à travailler et très vite ça n'allait pas. Ma sœur, qui est la sœur jumelle de mon frère, ça a commencé, je vais dire... Vers 22 ans, ça n'allait pas, mais il me donnait l'impression de plus avoir comme un problème d'identité. On n'était pas dans le délire. Comme si son identité, son caractère avait vraiment radicalement changé. On était très très souvent ensemble, on allait prendre des cafés ensemble, etc. Très souvent, le soir après son travail, on allait se promener. Il y a une image qui me revient justement tout le temps, c'est qu'on est en train de se promener dans un parc. Effectivement, je le vois observer les arbres d'une façon très très étrange, très intensément, comme s'il y voyait quelque chose. J'ai su plus tard que les arbres pour lui étaient fluorescents. Ils bougeaient d'une façon étrange, j'ai jamais compris bien comment, parce que bon, ça doit être difficile à expliquer pour lui. Et ils étaient fluorescents. Il commençait à se fermer beaucoup beaucoup, donc j'avais de plus en plus de mal à communiquer avec lui. Ça n'avait pas l'air très agréable à vivre, ça je dois le dire. On sentait quand même qu'il se renfermait comme si on lui interdisait, et effectivement, de parler. Et j'ai su plus tard qu'effectivement, des voix lui demandaient de ne pas parler, de ne rien dire. Ça pourrait commencer comme ça avec des arbres fluo.
3: La première image qui me revient lorsque je réfléchis à mon frère et à l'entrée dans la maladie, c'est un coup de fil. Tout ça se passe à distance, donc finalement c'est sa voix. Et à ce moment-là, il était dans son lycée, en internat. C'est sa voix qui me dit qu'il va pas bien. Ses propos sont pas très clairs, et c'est quelque chose de nouveau, puisque évidemment ça vient comme un choc. Parce que vraiment, il a des propos insensés dont je me rappelle plus bien, hein, même aujourd'hui, mais sur ses copains, sur sa copine. Je comprends que sa copine l'a laissé tomber. Il doit avoir, à ce moment donné-là, 17 ans, quelque chose comme ça. Donc les premières images que j'ai, c'est ça. C'est des coups de fil, des conversations hachées, un peu incohérentes, un besoin d'aide, mais qui est formalisé nulle part de son côté. Et puis nous qui savons pas en fait trop, qui prenons quand même 2-3 jours avant de se décider à se dire oui, non mais là mon frère ou mon fils, pour mes parents, va vraiment pas, il faut qu'on le fasse revenir. Il y a quelque chose qui cloche, c'est pas juste un coup de pas bien.
4: Elle a été touchée par la maladie lorsqu'elle avait 15 ans. En tout cas, je sais qu'à ce moment-là, elle s'enfermait dans sa chambre pour travailler et qu'elle travaillait tout le temps. Elle avait des notes exceptionnelles, elle était travailleuse et en plus intelligente, donc à un moment, même une de ses copines était venue voir mes parents en disant « Mais Nathalie, je la vois plus ». Et on s'est aperçu qu'en réalité, elle se coupait petit à petit de toutes ses camarades de classe et qu'elle ne faisait que travailler. Et c'est à ce moment-là qu'on s'est aperçu que ça allait pas bien, ça commençait à aller pas bien.
5: Depuis ses 17 ans, il était très mal dans sa peau. On l'a inscrit au même lycée que moi. Et en fait, il n'y allait pas. Il nous disait qu'il passait ses journées sur des bancs. Donc au bout de 2 semaines, ma mère l'a inscrit un peu de force dans un internat. Et il a continué à prendre énormément de distance. Il s'est fait des amis, il a sociabilisé, mais toujours très en retrait, il ne parlait plus. Il a commencé à plus vouloir manger, il ne voulait plus boire. Et puis après, il y a eu la bouffée délirante et la tentative de suicide qui a suivi avec. Et c'est à ce moment-là où la maladie a pris forme réellement. Parce que jusque-là, on ne se rendait pas compte. Dans le cercle familial, il était très en retrait, très absent, mais on était plus en crise d'adolescence, qu'on va dire tardive, quoi. On ne s'attendait pas à un tel diagnostic. Il a été hospitalisé pour la première fois à ce moment-là. Au début, ils n'ont pas laissé les visites les toutes premières fois. Et après, ils les ont ouvertes. Je suis allée voir l'hôpital plusieurs fois en extérieur. Et je suis allée voir une seule fois à l'intérieur et je ne suis pas pu. Je suis sortie en larmes. Je peux pas voir ça. C'était. Tu retires toute humanité et tu es là dans ce couloir. Tu te dis, mais attends, c'est là où ils l'ont mis. Déjà, le fait que ce soit un couloir. Tu arrives dans un couloir avec des portes qui sont soit fermées, soit ouvertes. Tu sais que si elles sont fermées, c'est pas par choix. Et le passage incessant des infirmiers. Et en fait, tu arrivais sur une salle commune, c'était tout blanc, il y avait une pauvre télé allumée dans le fond, et là, tu avais des patients assis autour d'une table qui soit regardaient le vide, soit t'en avais qui faisaient des coloriages. Tu sais pas si c'est bien ou pas, tu sais pas ce qui se passe, et ouais, c'était assez trop... C'est la seule fois où je l'ai revu en interne, sinon je le voyais comme il faisait beau, il avait le droit d'aller dans le parc de l'hôpital et on le voyait là avec ma famille. Et j'allais le voir souvent, ouais, tous les jours.
3: Honnêtement, sur le moment, ça n'a pas été difficile. Ça fait bizarre de se dire que son frère va à Sainte-Anne, c'est sans doute l'hôpital psychiatrique peut-être le plus connu, en tout cas à Paris. En même temps, c'est déjà arrivé à d'autres personnes, donc on se dit, il va sortir de là... Il y a une alerte, il y a un truc, ils vont nous expliquer. Et je crois qu'on mettait beaucoup ça, puisqu'il avait une adolescence difficile, on mettait un peu ça sur le compte, je pense, de 2 choses. Le cannabis, parce qu'il en fumait beaucoup. Et puis, on se disait aussi, oui, c'est peut-être un mal-être adolescent. Voilà. Donc, quand on se dit ça, j'ai pas eu peur. Je me suis pas dit que ça allait être ensuite une suite d'hospitalisation et un diagnostic très difficile à entendre, et puis une maladie à découvrir... C'est pas ce moment-là qui a été le plus difficile, ça a été plus dur après. Je pense que le plus dur, c'est au long cours. C'est-à-dire que ce qui est très usant, avant tout pour mes parents, beaucoup plus que pour moi, puisque je vivais pas avec lui, mais ce qui est très usant, c'est de voir, au bout de quelques mois, une bouffée délirante qui revient, une agressivité qui revient, un mal-être qui revient, parce qu'évidemment, il y a des moments où ça va bien, il y a des cycles. Et Et quand ça arrive la première fois, quand ça arrive la deuxième fois, quand ça arrive la troisième fois, ça va. Et puis ensuite, la quatrième ou la cinquième, la sixième, c'est dur. D'autant plus que pendant ce temps-là, la vie continue. Pour les autres, on évolue énormément à 17 ans, 18 ans, 19 ans, 20 ans, 22 ans. Et ce qui est très dur, c'est que chaque crise fait un petit peu plus mal parce qu'elle est de moins en moins dans l'adolescence où on se dit qu'on est là pour aider peut-être un adolescent qui va mal ou un adolescent qui fume, mais qu'on est de plus en plus en face d'un adulte qui est vraiment en train de passer à côté de sa vie et de la vie de tous ses copains et qui voit petit à petit... tout le monde descend du train et lui, il continue sa route, quoi. Et sa route, on ne sait pas où ça va, et ça continue tout droit. Et on regarde un peu passer le truc, et c'est de plus en plus dur de se dire qu'on peut faire quelque chose.
5: Ils l'ont hospitalisé donc de force de juin, juillet, août. Et en août, ils ont dit qu'il n'y avait plus assez de place, qu'ils n'avaient plus assez de personnel soignant. Ils nous ont dit, voilà, il va mieux, on lui a donné des antidépresseurs, voilà, on vous le rend... Donc il est ressorti en août. En décembre, j'ai passé le pire Noël de ma vie. Je me souviens, on était tous autour de la table. Il tenait des propos, mais incohérents. Et très, ouais, très déconnecté. Très plus là, en fait. Tu voyais que c'était plus lui. On ne savait pas du tout comment réagir. Tu voyais la défiance dans ses yeux. De toute façon, ce que vous avez devant vous, c'est... plus votre proche, en fait. C'est votre proche très malade. Et ça, il faut, je pense, pouvoir l'encaisser. Et il nous en a fait baver là-dessus. Maintenant, il va beaucoup mieux, mais il nous en a fait baver avec ses demandes d'aide, ses appels au secours. Ça a été très dur, sachant qu'on ne savait pas la pathologie. Parce qu'une fois qu'on la sait, on peut faire des choses, mais quand on ne sait pas et qu'on est là, on se dit, mais comment 22 ans, 23 ans plus tard, ça devient cette personne-là qui te pousse à bout et tu ne comprends pas d'où ça vient, quoi. C'est... Oui, c'est ça, on ne comprend pas d'où ça vient. On l'a emmené voir des psychologues, mais on a tout entendu. Il est feignant, il vous manipule, vous devriez l'inscrire à l'armée, ça va le recadrer. Un jour, ils ont vraiment diagnostiqué la pathologie de mon frère au bout de 3 ans. Beaucoup d'internements, beaucoup de rechutes. Et après, il y a eu tous les ajustements de dosage qui permettent aujourd'hui de lui le faire vivre avec sa pathologie sans qu'il continue à se mettre en danger.
3: C'est marrant, hein, ça tient juste en une page ou deux dans un rapport médical. Et je me rappelle... de deux choses, très clairement, quand ma mère m'a tendu le papier, il y avait écrit schizophrénie, alors à tendance hébéphrénique, ça fait quand même beaucoup de voyelles, beaucoup de consonnes bizarres dans deux mots très lourds, voilà, et puis il y avait surtout une courbe d'intensité de 0 à 10, et il était à 8. C'est une échelle comme une autre, il y a beaucoup ça en médecine, mais c'était haut, quoi. C'était pas, voilà, il y avait écrit schizophrène, il y avait écrit 8 sur 10. Et voilà, donc ça, je me souviens que ça m'avait beaucoup, atteint. Et en même temps, après, une fois que le diagnostic est posé, ça aide aussi à rentrer dans un autre cheminement qui est de se dire, ok, il fait partie d'un ensemble de gens, on allait le découvrir avec une maladie très complexe, mais au moins, bon, il y a un mot dessus. Alors, il est terrible, mais au moins, il y a un mot dessus. Et au moins, on se dit que, de toute façon, il y a eu tellement d'hospitalisations qu'on a bien le droit d'avoir un mot dessus. On a bien le droit de commencer à avoir des explications, des pistes, des remèdes. On sait que c'est très difficile, mais enfin, voilà, il y a quelque chose quoi, pour aller aider Damien. Ensuite, la véritable difficulté, c'est on en fait quoi de ça, parce que ce qui est dur, c'est pas la maladie, c'est tous les symptômes au quotidien, c'est l'évolution, ça c'est autre chose. Il a énormément d'hallucinations sensorielles. Tout part de sa peau, ses sensations dans son crâne, le sang qui circule à travers ses veines, enfin, il le dit comme ça, il dit on rentre en moi et je me sens mal, j'ai mal à la tête, enfin, c'est son cerveau qui s'est mal analysé, plein de stimulus. Il a tout le temps cette impression que son corps ne lui appartient pas et qu'on fait une intrusion dans lui, alors il dit dans ses pieds, dans ses corps, dans ses mouvements. Si je devais mettre une image dessus, c'est les bruits de mobylette on est dans une rue où il y a pas mal de mobylettes qui passent. Et lui, il entendait que ça, les bruits de mobylettes, tout le temps. Et c'est comme une onde, hein, le son, c'est une onde, et il avait l'impression que ça lui rentrait dedans. Et donc, c'est pas forcément des choses qui n'existent pas. C'est les bruits de la rue, c'est les bruits de dehors, c'est des choses qui nous agressent. Bah, lui, c'est sa vie au quotidien d'avoir ça, ces bruits de mobylettes, ou plein d'autres. Les conversations au restaurant, les bruits alentours, les rires. Quand il croise des rires, il a l'impression un peu que les gens se moquent de lui, parce que, évidemment, pourquoi les gens rient il a juste ce stimulus, il ne sait pas trop comment l'analyser. Et s'il n'est pas bien, en tout cas, il va se dire qu'on rit de moi. Enfin, et voilà, ces sons qui viennent comme ça le percuter, bah, chez lui, ça a une résonance, s'il n'est pas bien, en tout cas, dévastatrice. Et puis, d'autres fois, aucun souci, hein, parce qu'il est bien, parce qu'on fait du sport, parce qu'on rigole, et tout passe sur lui comme nous. Mais souvent, voilà, c'est ça. C'est des sons et des mouvements et des ondes qui viennent lui faire du mal.
0: Pour moi, la schizophrénie, c'est ça. Des sons, des mouvements et des ondes qui viennent te faire du mal. L'onde se propage tout autour de l'impact. À la surface, le mouvement est presque imperceptible. Dans les profondeurs, c'est une autre histoire. La pierre continue sa trajectoire et s'immisce toujours plus loin. Soulève le sable, la terre. Secoue les particules. Les eaux sont troubles. C'est le chaos dans tout l'écosystème.
6: Tu veux tirer un papier ?
1: Ouais. Alors, prendre celui-ci. Quelle question voudrais-tu qu'on te pose, qu'on ne te pose jamais ? Ça fait quoi d'avoir des hallucinations ?
6: T'aimerais qu'on te la pose ?
1: Ouais, pour...
6: Tu répondrais quoi ?
1: Bah, je dirais que c'est chaud. C'est déroutant. Très déroutant, en fait. Et, bah, angoissant, hein, forcément. Quoi qu'il y ait peut-être des personnes schizophrènes qui... Enfin, que ça angoisse pas, mais moi, ça m'angoisse beaucoup. Parce que tu perds pied, en fait. Tu sais plus trop où t'es et tout. Donc, ouais, c'est très déroutant. Mais c'est dur à se rendre compte, en fait, que tu glisses vers la décompensation, j'en sais rien, ou la crise, ou la bouffée délirante. J'ai mis du temps avant de capter, quoi, qu'il y avait un truc qui allait pas. Je me sentais floue, en fait. Les premiers, tout premiers symptômes, je pense que j'avais entre 15 et 17 ans. Si je me rappelle bien, j'ai commencé à me retirer du monde social, quoi. J'arrivais plus à être en phase avec mes amis. D'ailleurs, on s'est beaucoup éloigné, comment dire, à cette période, avec les amis que j'avais. Pendant quelques mois, du coup, on se parlait plus, quoi. Puis après, on a renoué contact. Mais à l'époque, voilà, j'avais ça. Je crois que j'avais des hallucinations. Alors, je sais plus exactement. Je pense que j'avais des hallucinations intrapsychiques. C'est des voix, en fait, qu'on entend, pas dans l'oreille, mais dans la tête, quoi, il me semble. Je peux me tromper, mais j'avais ça. J'avais peur que tout le monde me veuille du mal. Tout me faisait peur, quoi. Je me sentais plus en sécurité dans ma propre tête, en fait. Et après, beaucoup de colère aussi envers ma famille. Pas parce que je leur en voulais ou quoi, mais c'est que j'étais trop mal, en fait. Notamment quand j'étais adolescente, et la violence, en fait, de ce que je vivais, de ce que j'ai fait vivre à tous mes proches, ouais, ça je m'en rappelle nettement, quoi. Il y a beaucoup de souvenirs qui se sont effacés, mais je me revois péter des câbles dans la cuisine. J'étais comme un rhinocéros, quoi. Enfin, je chargeais sans pouvoir faire marche arrière, quoi. Je pétais un câble, mais je voulais pas. Mais j'arrivais plus à me désencolariser. Et je crois que je voulais enlever mon angoisse, mais je savais pas comment faire, quoi. C'était trop dur. Là, par exemple, maintenant que ça va mieux, que j'ai le traitement et tout, quand avec mon conjoint ça part un peu en vrille, ce qui peut arriver, hein, à tout le monde, j'arrive en fait à me calmer.
6: Comment tu fais ?
1: Je prends de la distance. Un peu comme quand je suis au travail, que j'ai pas le choix en fait de pas m'énerver après l'usager. Ça m'a vachement appris ça aussi. Depuis 2 ans, donc de 2 ans et demi, depuis que je suis à la bibliothèque, ça va vachement mieux, quoi. On se dispute, mais j'arrive à plus rentrer dans des dans des boucles où en fait lui il s'énerve encore plus. C'est normal aussi de sa part, quoi.
0: Le diagnostic n'est pas encore posé. J'ai 13 ans. Ma sœur est envahie par des sons, des angoisses, des émotions qui la submergent et débordent jusqu'à moi. Je les absorbe. Tous les soirs, j'entends son angoisse quand elle allume et éteint les interrupteurs avant de se coucher dans ce rituel qui la rassure et que je connais par cœur. Je l'entends aussi quand le téléphone sonne et qu'il faut tout lâcher pour aller la sauver de ce qui la submerge. Quand je ne l'entends pas, je l'attends, je m'y prépare. Les eaux sont troubles, je m'y noie en silence. Surtout, ne pas faire de vagues.
2: Avant qu'il y ait un semblant de stabilisation, les 10 premières années, c'est compliqué, c'était du non-stop. On se demande tout le temps quand ça va arriver, quand ça va sonner. Et puis dès que ça sonne, mon Dieu, on se dit, ça y est, c'est ça. Qu'est-ce qui va me tomber encore dessus? Ce qui m'a rendu phobique du téléphone, d'ailleurs. Ça m'a vraiment rendu phobique. Dès que ça sonne, j'ai... Mais c'est physique, hein. J'ai un... Comment on appelle ça? Enfin, comme des sueurs froides, quoi. Mon sueur froide et en même temps, mon sang chauffe d'un coup. Et c'est une réaction. C'est une réaction que j'ai parce que à chaque fois que ça sonnait, c'était pour une catastrophe. Mon frère qui voulait sauter de la fenêtre, qui n'avait pas suivi son traitement, donc il délirait à bloc. Ma sœur qui cassait la télé ou qui se faisait mal. Voilà, à tout moment, on m'appelait. Donc je devais tout lâcher, quoi. Ça a été compliqué avec le travail. Franchement, à un moment donné, on essaie de tenir ça secret jusqu'au jour où on se fait convoquer parce que, mais c'est quoi ces absences soudaines? Qu'est-ce qui se passe? Ça ne peut pas durer. Bon, on est obligé d'expliquer. Bon, bah voilà, quoi. Soit vous l'acceptez un temps, soit, bah oui, virez-moi. Je peux pas... Le choix est vite fait. Hein.
4: J'ai le même ressenti parce que le téléphone sonne tout le temps. Mais toute la journée, il sonne. Le son de la maladie, c'est le son de Nathalie qui appelle papa, quoi. Et ça, j'en ai horreur. Qu'elle l'appelle en permanence, elle l'appelle tout le temps quand on est dans la voiture, elle l'appelle quand on est au restaurant avec lui, elle l'appelle. Et ça parle... moi, ça vient m'évoquer le fait que la maladie prend toute la place. Et quelle est ma place, moi, de frère, là-dedans? Quelle est ma place quand j'ai enfin un repas au restaurant avec mon père? Quelle est ma place quand tout ça s'interrompt? Parce que tout ça s'interrompt tout le temps. Parce que Nathalie... Non, c'est un mal dit. Parce que la maladie prend toute la place. J'ai souvent ressenti de la colère. La colère, elle s'est muée au fil du temps en un regard lointain. Je suis le petit garçon... Et ma sœur, la petite fille, est préférée. Elle a des troubles en plus, mais c'est elle qui est préférée. Et ça crée de la colère, mais j'ai réussi à me détacher de ça et à regarder avec un œil tendre, voilà. À transformer cette colère en tendresse. En me disant, mais peut-être que c'est normal aussi qu'elle ait plus d'attention, plus d'amour. Parce qu'elle en a extrêmement besoin. Elle en a énormément besoin. Il y a toujours eu beaucoup de silence. Parce que c'est tu. La schizophrénie, c'est un mot terrible. Il est pas prononcé. Je crois que là, je l'ai prononcé un nombre de fois équivalent à celui dans lequel je l'ai prononcé toute ma vie. Je sais pas si c'est ça, le silence. En tout cas, on a fait une espèce de cocon, de protection, qui empêchait un peu la communication entre notre famille et l'extérieur. Il y a un isolement petit à petit qui se crée. Moi, je me souviens que jeune, je comprenais pas, mais il y a jamais eu d'amis qui venaient à la maison. C'était comme si on était en petit vase clos. C'était très difficile. Nos repas de famille étaient difficiles. Des fois, elle venait pas. Elle restait dans sa chambre. Elle pleurait. Ma mère y allait. On restait tous les deux avec mon père. Et ça, c'était lourd.
3: Un truc qui m'a habité longtemps, mais qui continue, c'est une grande fatigue. Si c'était une émotion, je sais pas, je lui donnerais une couleur un peu bleue, un peu gris et quelque chose qui ressemble un peu au spleen. Souvent, je ressentais après une conversation avec mon frère, après un dialogue avec mon père, je sentais cette énorme fatigue me tomber dessus et vraiment je tombais de fatigue et je dormais. Au milieu de l'après-midi, enfin d'un seul coup, je me mettais à dormir quoi et je dormais 4 heures, 5 heures. Là, je faisais une sieste de 4 heures. Je me réveillais à 20 heures complètement décalqué. Donc, c'est quand même une émotion, quoi, parce que ça vous tombe dessus. Donc, je ne sais pas quel mot lui donner, mais c'était cette fatigue et cette envie d'avoir plus rien à penser. Et qu'à un moment donné, même si c'était qu'un petit quart d'heure, un petit texto, un truc, oh là là, mais quelle fatigue, j'en peux plus, j'ai besoin de dormir, quoi, j'ai besoin de plus y penser. Enfin, et donc, ça m'a fait ça, surtout.
2: J'y réfléchis tout le temps, c'est un peu obsessionnel chez moi. Je fais la vaisselle, j'y pense.
1: Encore maintenant ?
2: Ah oui, ouais, tout le temps. Je fais avec ça, ouais. J'y pense tout le temps. C'est constitutif maintenant de moi. Mais je ne veux pas être que ça, je ne veux pas. Non, non, je ne veux pas. Pendant 15 ans, tout était en fonction de ça. Tout. En fait, j'avais trois vies. J'avais mon travail, l'hôpital, parce que la plupart du temps, ils étaient hospitalisés. Donc, je passais ma vie à l'hôpital, hein. Et après, le soir, pour expulser tout ça, je sortais énormément, mais jusqu'à pas d'heure. C'était à la fois pour m'approprier une vie, ma vie. Il n'y a qu'à ce moment-là que je pouvais le faire, la nuit. Et en même temps, pour expulser. Je me suis dit, ma vie ne peut pas être que ça.
5: Moi, j'ai fui tout ce que j'ai pu. J'ai totalement fui l'environnement familial qui était mais néfaste. Et j'ai eu aucun rôle dans l'accompagnement de mon petit frère. Aucun. Il y a une espèce de barrière de protection de mon côté qui s'est créée. J'étais en soutien de ma mère, mais pas en direct avec mon petit frère. Elle me parlait énormément de sa souffrance, elle pouvait pleurer devant moi, moi je devais encaisser tout ça. Il y a des moments où je me barrais, où j'étais hyper désagréable. J'ai demandé à ma mère de se faire suivre. Je lui ai dit, c'est pas mon rôle en tant que fille de t'accompagner dans ta souffrance, dans l'accompagnement de ton fils et de mon frère. Je lui ai demandé de se faire suivre sur le plan médical, et c'est ce qu'elle a fait. Je suis toujours en soutien de ma mère, c'est-à-dire qu'on parle librement de la maladie de mon petit frère, on parle librement des difficultés qu'elle rencontre. Par contre, ses sentiments à elle, je les entends plus. Et ça, ça m'a fait énormément de bien. Ça l'a énormément aidé d'avoir un personnel qualifié, en fait, et pas sa fille qui était là en soutien. Mon petit frère est parti de la maison il y a seulement 6 mois. Tout ce temps, il était avec mes parents. On a trouvé un appartement qui est à 5 minutes à pied de l'hôpital. Donc tout se joue autour de cet hôpital. Du travail que j'ai fait, j'ai compris que j'étais en droit de partir aussi, de construire ma propre vie. Et je m'accorde ce droit de partir et j'en suis désolée si ça aura des conséquences pour mon petit frère, mais en fait, je n'assumerai pas une charge qui ne me revient pas.
0: Un rêve me hante. Des bouts de ma sœur sont éparpillés un peu partout sur le trottoir. Il fait gris et je suis devant un hôpital. Des soignants dans des vêtements aseptisés me poursuivent, les mains tendues, dans les couloirs vides, éclairés par une lumière blanche. Je comprends qu'ils veulent m'étouffer ou me faire taire. Je parviens à leur échapper de justesse et à sortir de l'hôpital, à temps pour voir la voiture de ma mère se garer devant le corps de ma sœur. Elle ouvre la portière, sort de la voiture. Il va falloir que je lui annonce que je n'ai rien su faire.
3: Ce qui me travaille beaucoup, c'est deux choses. D'abord, c'est que moi, je suis que son frère. Et la culpabilité qu'on a, c'est qu'on se dit, OK, pour l'instant, ce sont mes parents qui s'occupent de lui. On peut tout le temps se dire, ouais, mais je pourrais être un frère plus présent. Souvent, ouais, j'ai cette culpabilité-là. Après, la responsabilité, c'est surtout ça qui est un poids terrible, parce que je me projette dans le futur et je me dis, bah, dans 10 ans, je vais avoir mes parents et mon frère à gérer. Ça fait très peur, c'est dans le futur, mais ça me fait très peur parce que c'est un poids qui est lourd. Ouais.
5: Forcément, les questions qu'on se pose quand on est frère ou sœur, c'est quand les parents ils sont plus là, il se passe quoi ? Moi, c'est ma mère qui porte tout, principalement. Elle est en lien avec chaque psychologue quand ça change, elle le suit sur les médicaments, elle connaît ses meilleurs amis, elle fait les dossiers d'administration avec lui, elle suit absolument tout. Le jour où ma mère elle est plus là, qui prend la relève en fait? Parce que moi je m'en sens pas du tout apte. La dernière psychologue avec laquelle j'ai travaillé sur le sujet m'a bien dit de choisir le rôle que je voulais tenir, celui de la mère ou celui de la sœur. Je veux celui de la sœur. C'est mon petit frère et je veux pouvoir être là s'il a besoin d'aide. Mais je sais qu'il faut que je mette une limite dans l'aide que je peux et dois apporter. Savoir dire que je peux pas, tout simplement, que c'est pas mon rôle, que je suis qu'une sœur, que je suis pas médecin, que j'ai aussi ma vie à côté et que je peux pas assumer ça, en fait. Après, comment ça se matérialisera, je sais pas.
0: Peu à peu, le trouble s'éclaircit. Les mouvements s'apaisent dans les profondeurs comme à la surface. Au fond du lac, la pierre est toujours là. Un écosystème se reconstitue. Les particules en suspension trouvent un nouveau point de chute. Il va falloir apprendre à nager dans ces eaux.
2: Je n'étais pas faite pour ce rôle-là. Je devais être la dernière. J'étais celle qu'on protégeait. J'étais celle qu'on épargnait. J'étais celle dont on s'occupait. Et là, il y a eu un renversement de rôle. Je me dis, mais où je vais puiser ça dans mon caractère? Je n'ai pas grandi comme ça. Je ne suis pas comme ça. J'étais extrêmement timide, extrêmement craintive. Donc, ouais, je me suis retrouvée à faire quelque chose qui était très, très, très, très difficile pour moi. Très difficile. C'est-à-dire que je n'avais pas le mode d'emploi du tout, du tout. C'est-à-dire que les deux jumeaux, c'est eux qui ont essayé de m'apprendre à nager, c'est eux qui m'ont appris à faire du vélo, enfin... Je me suis retrouvée dans un rôle qui n'était pas le mien. Enfin, qui l'est devenu, mais qui au départ, je me dis, mais qu'est-ce que je vais faire de ça? J'ai fait une dépression après des années de ça. En fait, j'ai réalisé que c'était des deuils successifs. C'est un deuil. La personne que j'ai connue enfant, adolescente, est partie. Elle n'existe plus. C'est surtout pour eux que c'est très dur. Moi, c'est quand même, je le vis quand même comme une...

0: mais extrêmement. Hein. C'était mon monde. C'était mon monde. C'était eux, quoi. C'était mon petit cocon. Je n'avais pas besoin des autres. Hein. Je me passais très bien des autres, du moins qu'ils étaient là. Donc, j'ai quand même fallu remettre mon monde en question. C'est quelque chose auquel je pense souvent. C'est bizarre. Dans mes pensées récurrentes, c'est quelque chose auquel je pense très souvent. Qu'est-ce qu'elle serait devenue ? Ou qu'est-ce qu'il serait devenu ? Ouais. C'est complètement inutile, mais... Voilà, ça doit avoir un rôle, peut-être, dans mon psychisme, je ne sais pas. Dans mon imaginaire, bon, je ne sais pas. J'y pense souvent. Est-ce que je le vis comme un regret ? Même pas, je crois que j'ai vraiment accepté... La dépression, c'est le travail qui commençait, en fait, je pense. L'acceptation. Je pense que c'est ça.
1: C'est très très dur, ça, l'image du deuil. C'est vrai, quand on regarde dans le rétroviseur et qu'on se dit, ah bah, qu'aurait pu devenir ma relation avec mon frère ? Qu'aurait pu être mon frère s'il n'avait pas été malade ? Ça, c'est, je veux dire, ça, là, j'ai les larmes aux yeux en parlant, parce que cette question, elle fait très mal, quoi. C'est hyper dur parce qu'on a tout le temps l'impression d'une vie gâchée. Et c'est une relation de frère gâchée aussi, parce que j'aurais aimé connaître d'autres relations. C'est hyper dur à dire comme ça, c'est hyper violent. Moi, je me permets de le dire comme ça parce qu'en fait, ouais, personne ne souhaite cette vie-là, je pense, à son frère, à sa sœur, à son enfant. Et donc, ouais, il y a cette idée de deuil, ou en tout cas d'une vie qu'on est passé à côté. En tout cas, plein de points de vie auxquels on passe à côté, et puis pourtant, bah, ils avancent dans leur vie, et ils font... Mon frère, il fait plein de trucs quand même. Alors après, on s'entend toujours très bien, on se marre tout le temps ensemble, c'est très important de le dire, en fait, c'est mon frère, et à chaque fois que je le vois, on passe des super moments, il va y avoir pour deux soirs de gâchés vraiment d'horrible, et vraiment, je pèse mes mots, ces soirs-là sont horribles. Bah, il va y avoir 14 jours super, où on va faire du canoë, on va faire du tennis, on va se marrer, voilà. Et en même temps, toutes les heures, on se rappelle avec une petite lumière dans sa tête, ou toutes les 20 minutes, on se rappelle, tiens, on va peut-être pas aller là parce qu'il y a trop de bruit, tiens, on va peut-être pas y sortir à ce moment-là parce qu'il y a trop de monde, tiens, on va faire attention à ça, tiens, je vais peut-être pas parler de ça, ça va le mettre mal à l'aise. Donc constamment, on vit la vie, donc il n'y a pas de deuil parce qu'on vit, parce que mon frère, il est en bonne santé, enfin, il est là, je peux en profiter, il n'est pas mort, il n'y a pas de deuil, la personne, elle est là, et on vit avec elle. Et en même temps, on n'est pas vraiment sur la même planète non plus. On ne peut jamais l'être totalement.
2: Le fait est que je ne sais pas forcément aujourd'hui ce que ressent mon frère. On était complètement fusionnels. On avait notre propre monde imaginaire. On s'était inventé tout un monde héroïque à nous deux qui nous a tenus pendant des années. Et aujourd'hui, il a en fait son propre monde et je ne suis pas intégrée. Ce n'est pas un monde où on rentre, c'est un monde très personnel. C'est un monde qui lui appartient et qui lui appartient qu'à lui. Le plus dur, c'est plus ça, de se dire c'est mon frère, mais tout ce qu'on avait en commun ensemble, on ne l'aura peut-être plus jamais parce qu'on évolue dans deux mondes qui ne se croisent plus. Voilà. On a évolué comme ça. D'un monde totalement imaginaire à la réalité. Aujourd'hui, on sait qu'on sera toujours là l'un pour l'autre, mais on n'a pas recréé cette complicité, en tout cas. Finalement, j'ai appris à me développer sans, et en même temps, j'aimerais beaucoup qu'on ait une forme de communication qu'on n'arrive pas à réinstaurer encore aujourd'hui. Après, il est surprenant. Je lui manque. J'ai appris ça. Deux fois dans l'année, il a dit à ma mère « Ah, est-ce qu'on peut inviter Anne-Sophie et son copain ? Parce qu'il me manque, ça fait trop longtemps que je les ai pas vus. » Et ça me fait vraiment quelque chose, je me dis « Ah, mais en fait, j'existe dans son monde. » Je me dis « Je peux de nouveau y rentrer. » Et en même temps, je me demande « C'est quoi le coût à payer derrière si j'y rentre de nouveau ?» Mais déjà, moi, d'apprendre que j'existe pour lui, c'est hyper important. C'est toute une reconstruction d'un rapport qu'on avait perdu, où je me dis, en fait, il existe encore, en fait, ce frère que j'ai perdu de vue pendant des années. Et il faut juste, moi, que j'ai pas peur de renouer ces liens du fait de la crainte de ce qui peut...

0: revenir derrière. Cette peur du rejet, je pense que c'est surtout ça. J'ai peur qu'il me rejette à un moment donné. Il faut juste que je me redonne la place que j'avais avant, sans avoir peur de cette place-là, quoi.
1: Tu dirais qu'il va comment aujourd'hui ?
0: Il va bien aujourd'hui. Il va très bien. Il est très très content. Là, il change de travail normalement fin novembre. Il a basé énormément d'espoir dans ce nouveau travail. Ça se passe bien avec sa copine. Il est tellement heureux d'avoir son appartement. Bon, alors du coup, c'est un gouffre financier. Parce qu'il a mis 6 mois à faire son dossier d'APL. Donc là, il s'est totalement ruiné. Donc là, c'est ma mère qui couvre l'appartement. Mais en fait, quand on voit le bien-être que ça lui crée d'avoir son chez-lui, il revit, quoi. Enfin, en même temps, on parle d'un homme de 30 ans qui jusque-là vivait chez ses parents et qui a enfin son domicile, ses amis, sa copine, son travail, qui d'un coup devient normal, quoi. Donc là, il va bien. Pour l'instant, il va très bien.
2: Je sais pas qui j'aurais été si j'avais pas eu ça. En fait, ouais, ça... à la fois, ça me constitue pas entièrement, mais c'est un peu... ouais, c'est quand même un peu mon identité aussi, quoi. Je serais peut-être différente ou pas, j'en sais rien, mais en fait, je suis contente de ce que je suis devenue et je suis pas réduite à la maladie non plus, quoi.
1: Tu veux faire une petite pause ou un autre papier ?
2: Non, un autre papier. Alors, de quoi es-tu fière ? De mon travail. Ouais. Là, je suis fière, en fait, d'être agent de bibliothèque. Vraiment. Parce que j'ai tellement galéré pour trouver un boulot qui me correspondait. Donc, ouais, ça, je suis fière. C'est un chouette travail. Mon équipe est géniale. C'est tout varié, tout ce que j'aime, en fait. Tu peux être un peu au bureau. Après, tu passes dans le service public. Il y a de la manutention. Du conseil aux gens. Ça, c'est... Même si je suis pas très sociable à la base, mais de conseiller des gens quand je connais les ouvrages, j'adore. Ça, ouais.
1: Est-ce que tu dirais que t'es heureuse ?
2: Oui. Ouais, ouais. Bah, j'ai une chouette vie, hein, je vais pas... Ça serait con si je commençais à dire que je suis pas bien et tout, alors que je suis avec mon conjoint depuis plusieurs années. Enfin, on s'amuse vraiment bien. On a suffisamment d'argent pour pas s'inquiéter. Donc, ouais. Non, ça va.
3: Et moi, qui j'aurais été s'il n'y avait pas eu ça ? Ça fait pas très longtemps que je m'en fous, un peu, de la réponse à cette question. Bizarrement, je crois que je m'en fous précisément depuis que j'ai compris que ça aurait pu se passer différemment. Qu'on aurait pu moins souffrir, ou en tout cas moins longtemps. Moins intensément, peut-être, ma sœur et moi. Peut-être que nous imaginer un autre passé me permet d'ouvrir des possibles. J'ai fini par apprendre à naviguer entre les profondeurs et la surface, sans me laisser engloutir. Et des fois, j'ai envie de sortir des confins de ce putain de lac, d'ouvrir les vannes, et de me déverser sur le monde.

0: Est-ce que tu as des conseils que tu aurais aimé avoir à des moments où c'était difficile pour toi de gérer cette situation ?
1: Comprendre qu'on ne doit pas tout sacrifier. Que quelqu'un, si nous, on ne le sait pas, que quelqu'un s'aperçoive vite des limites qu'il ne faut pas dépasser. Ça, j'aurais bien aimé ça, j'ai pas toujours su le faire. Je me rendais pas compte qu'il y a des choses que j'ai faites, j'avais pas à faire. Je suis infirmière, assistante sociale, bourse, hein, banque, hein, parce qu'ils avaient, ils gagnent pas grand-chose. Amis, sœurs, tout. On fait tout. C'est pas possible. Si j'avais dû aller jusqu'au bout, c'était un gouffre. C'est-à-dire, je n'avais plus d'existence. C'était un gouffre. Je me voyais partir dans un gouffre. Et je ne voyais pas la solution si ça n'est une aide extérieure, institutionnalisée, etc. C'est primordial. Ça n'est pas aux proches de s'en occuper. Et en plus, c'est contre-productif. C'est contre-productif. Ça nous rend malade. On ne fait pas les bons choix, du coup. On se culpabilise, ce qui est un frein aussi aux bonnes décisions, parfois, etc. Dans ce milieu-là, tout est vraiment une question de personne. Il y a le bon psychiatre, il y a le moins bon, il y a le bon curateur, il y a le moins bon curateur. Par exemple, la dernière curatrice de mon frère est très bien. Elle me permet de ne plus avoir à m'occuper de certaines choses, parce que c'est son rôle, c'est plus le mien. Voilà des choses qui ont été mises en place, et moi qui me permet de gérer ça très bien, tout en étant en contact avec eux, et moi ça me fait du bien ça quand même. J'ai pas l'impression de m'en laver les mains et de me culpabiliser parce que voilà. Mais tout ça c'était pas évident à ce que je dis là à l'époque. Hein. C'est-à-dire c'est dans les années, je sais pas, début 90, quelque chose comme ça. C'était pas évident à ce que je dis. Hein. Donc faut se méfier d'autant plus que tant qu'on fait, on vous laisse faire. C'est toujours ça de moins pour une commune, un état, voilà. Mais non quoi. Il faut exiger qu'il y ait un environnement qui puisse vous aider, les aider. Il faut vraiment, vraiment se battre pour ça.
2: Ma colère, c'est sur la prise en charge quand ça ne va pas. On s'adresse à quel psy quand on n'est pas content de son psy de secteur? On fait comment pour récupérer un dossier médical dont on a le droit de savoir à un moment donné? On fait comment pour que deux médecins dialoguent? Voilà, c'est plus ça, c'est les rouages administratifs, c'est la complexité. C'est vrai que souvent, on est baladé de service en service, on n'a pas d'infos. C'est très dur quand on vit le truc et qu'on se dit que, heureusement, de temps en temps, c'est éclairé par un super médecin, un super psychiatre, une super infirmière qui vient faire un super taf et vous aider. Puis c'est une personne, et puis après, vous avez 10 anonymes, et puis ces rouages qui sont terribles. Et ça, c'est toutes les maladies, je crois, psychiatriques en France. Il y a une véritable difficulté à prendre en charge ses parcours, ses maladies. Et donc, voilà, un coup de colère, c'est que il y a combien de pourcents de la France qui a un handicap, quel qu'il soit. Et ces parcours pour ces gens-là, c'est le triple parcours du combattant, quoi, parce que c'est l'administration, plus le médical, plus le social autour. C'est très dur, quoi.
3: Ce que j'aimerais voir changer, je voudrais vraiment que la mentalité sur les personnes atteintes de schizophrénie, elle change. J'aimerais vraiment que mon petit frère puisse évoluer dans un milieu où les gens n'ont pas peur de lui quand il dit qu'il est atteint de schizophrénie. C'est quelqu'un qui va tout cacher en permanence parce qu'il a eu des mésaventures sur le plan professionnel où une fois il avait candidaté dans une très grande boîte qui recrutait auprès des personnes atteintes de handicap. Donc la schizophrénie est un handicap. Il passe 5 entretiens, un truc exceptionnel, il l'adore, des félicitations de toutes parts. Et là, il a un dernier appel d'une personne de la direction des ressources humaines qui lui dit « Voilà, est-ce que je peux vous demander votre pathologie pour adapter votre poste de travail ?» Malheureusement, il a répondu. Le lendemain, ils l'ont appelé pour lui dire « En fait, on a retenu un autre candidat. » Et ça l'a détruit. Se dire « Valt, la société ne veut pas de moi, je suis différent. » On a peur de moi. Au quotidien, ça se matérialise par quelqu'un qui va se cacher, qui va pas montrer ses faiblesses et qui va pouvoir tenir toute une journée, toute une soirée à paraître normal et le lendemain pas pouvoir se lever tellement il a voulu paraître normal. Il a besoin d'être inclus dans la société. Il a besoin de faire partie de la société et il veut pas être en dehors de la société. Il en est déjà dehors parce qu'il a une pathologie qui se dit pas en public. Et en fait, il veut quand même y rentrer d'une manière ou d'une autre. Et là-dessus, on est de toute façon en total soutien avec ma famille à ses côtés.
4: Alors, un petit papier. Qu'est-ce que tu voudrais voir changer dans la société ou la prise en charge ? Ce que je voudrais voir changer, c'est les gens qui disent que c'est un dédoublement de la personnalité, la schizophrénie. Alors ça, c'est insupportable, quoi. Enfin, j'ai des gens de mon entourage qui pensaient ça, quoi. Que la schizophrénie, c'était genre dans Food Irene, Jim Carrey, quoi. Alors que ça, ça n'a rien à voir. C'est tellement stigmatisé que il y a des gens, je peux pas le dire, quoi. Enfin,
5: ouais. T'as peur de leur réaction ?
4: Ouais. Après, je l'ai annoncé à donc 4 ou 5 couples d'amis. Et je suis contente de l'avoir fait. Parce que ils sont hyper compréhensifs. Enfin, ouais, ça me soulage, en fait. Je peux être moi-même aussi. Je suis pas obligée de faire un masque comme je fais au travail ou quoi. Ça fatigue, ça.
6: J'aimerais bien qu'on puisse intégrer ceux qui souffrent de troubles psychiques dans le monde du travail. J'aimerais bien qu'on puisse trouver les formes d'organisation qui amènent ceux qui ont des troubles à pouvoir trouver leur place et à ce qu'on tienne compte de tout ça. C'est-à-dire que ça devienne possible de péter un câble, que ça devienne possible de pas être bien et de dire à son employeur bah, « je viens pas pendant 2-3 jours, mais je reviendrai quand je serai mieux ». Voilà, ça pourrait être un rêve. Ce que j'aurais aimé qu'on puisse me dire, c'est que j'avais le droit, moi aussi, à des émotions et qu'il fallait que je me fie à mes émotions. Et ça, je l'ai compris trop tard, très tard. Mais j'aurais aimé apprendre à dire que j'avais quelque chose à dire, moi, de ma position de frère et de sœur. Les proches ont longtemps pas été considérés comme étant des partenaires du dialogue par rapport aux soins. Moi, je suis proche de Nathalie qui a des troubles. Ça m'est arrivé de l'accompagner en urgence à l'hôpital. Et là, je suis face à des gens qui sont des soignants, qui ont une expertise. Et trop longtemps, je me suis abandonné à cette expertise. Et nous, proches, on a une expertise aussi. Et cette expertise-là, il faut l'écouter, il faut l'entendre. On a des émotions, on sent les choses, et il faut que notre parole soit prise en compte par les soignants. On en revient au silence. Tant que frères et sœurs, parfois on a l'impression d'être réduits au silence. Et pourtant, on a des choses à dire, ouais. L'UNAFAM m'a beaucoup aidé. C'est une grosse association nationale en France qui rassemble des personnes qui ont un proche ayant un trouble psychique ou des personnes aidantes. C'est un lieu d'abord d'accueil, d'écoute pour tous ceux qui se posent des questions sur la maladie psychique. Par exemple, je coordonne un groupe de parole de frères et sœurs. Ce qui est important dans ces groupes de parole, c'est qu'on parle d'abord de nous, de nos émotions, de ce qu'on ressent. Et c'est un lieu où on peut apprendre à se décentrer par rapport aux troubles qui accompagnent nos vies. On peut apprendre à trouver un autre équilibre, on peut le chercher ensemble. Et ça, moi je sais que ça m'a énormément apporté. C'est accepter de briser le silence dont on parlait tout à l'heure. D'abord l'écoute de soi-même, la parole qu'on a à donner, et ensuite cette étape qui consiste à écouter l'autre et à faire du lien, des échos, et petit à petit à se décentrer de ce qu'on vit.
5: On vient d'écouter le documentaire. Est-ce qu'il y a des choses qui étaient difficiles à entendre ?
4: Bah, au tout début, avec la cave, oui, parce que ça remet en mémoire des souvenirs que j'ai l'habitude de refouler, quoi. Mais bon, après, une fois que tu acceptes que ce soit arrivé et que tu as réussi à le dépasser, voilà. Enfin, ouais, j'ai réussi à entendre, quoi.
5: Est-ce qu'il y a des moments qui t'ont fait plaisir aussi ?
4: Oui, alors maintenant, rappeler exactement le passage. C'est quand tu dis aussi sortir de ce putain de lac, là, ça, ça c'est rigolo quand même.
5: Est-ce que tu as aussi envie de sortir de ce putain de lac?
4: Ouais, mais là, pour être honnête, j'ai l'impression que je suis sur la berge, hein, je suis plus dedans.
5: C'est vrai?
4: Ah ouais, c'est bien. Je suis plus dans le lac, hein, ça.
5: C'est vrai?
4: Ouais.
0: C'était En eau trouble, quand la schizophrénie s'invite dans les fratries. Merci à ma sœur, Salima Taibi, Loïc Rivalin, Jean-Marc Bretodeau et Anne-Sophie pour leur témoignage. Un documentaire de Lali Alcazar, réalisé avec le soutien du collectif Transmission.
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